0: Amel Bent sur Phare FM et la chanson Ma philosophie, il est 2h07. C'est la radio Autrement qui vous accompagne la nuit Autrement avec vous jusqu'à 7h ce dimanche 19 juillet. Bienvenue si vous venez de me rejoindre. Un beau programme dans la prochaine heure. Bible Project tout à l'heure. Je vous parlerai également des vertus, des graines de lin. On entendra un court extrait d'une réflexion de Andrew Womack et une citation d'hier pour aujourd'hui, une citation de MacArthur. De la musique, on poursuit avec Mathieu Brouillet, la chanson Malala tout à l'heure. Et tout de suite, on écoute Jamie MacDonald, Who He Is, avant de retrouver Bible Project. À tout à l'heure.
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0: expérimenter la Bible comme une seule et même histoire menant à Jésus.
1: La Bible, c'est l'un des livres les plus influents dans toute l'histoire de l'humanité.
2: Elle traite des questions existentielles comme le but de notre vie.
1: Et a inspiré un grand nombre de personnes à accomplir des choses exceptionnelles.
2: Même si ça reste du chinois pour beaucoup d'autres.
1: En fait, vous devez en avoir une rangée, quelque part.
2: Mais la Bible, qu'est-ce que c'est en réalité ?
1: Eh bien, la Bible est une mini-bibliothèque dont tous les livres sont tirés de l'histoire d'un peuple, l'Israël antique. Ce peuple était d'une certaine manière semblable aux autres civilisations de son époque, mais parmi eux figurait une longue lignée de prophètes qui percevaient l'histoire d'Israël comme étant tout sauf ordinaire. Ils voyaient jouer le rôle de pièce maîtresse dans le plan de Dieu pour toute l'humanité. Et ces prophètes étaient tous dotés d'un génie littéraire.
2: Non, c'est vrai ?
1: Oui, ils ont brillamment formulé de magnifiques tournures en hébreu dans la rédaction des différentes épopées et en usant d'un style poétique très élaboré. Ces virtuoses de la métaphore et de la narration ont mis leur savoir à profit pour traiter des questions existentielles les plus complexes, notamment sur la vie, la mort et les luttes intérieures de l'homme.
2: Donc ce livre a été rédigé par plusieurs différents auteurs.
1: Oui, et ces textes ont été écrits pendant une période s'étalant sur plus de 1000 ans, qui débute aux origines d'Israël, en Égypte. Et ça a continué à la création de leur royaume avec leur premier temple, mais ce royaume a ensuite été conquis par les Babyloniens qui ont déporté leur peuple en exil. Puis, à un certain moment de leur histoire, plusieurs Israélites sont rentrés dans leur pays. Ils ont bâti un second temple, ils ont fait en sorte de se reconstruire une identité, et c'est à ce moment-là que les écritures juives ont commencé à être assemblées pour prendre la forme que nous leur connaissons aujourd'hui.
2: Ok, c'est la Bible juive. Que contient-elle ?
1: Eh bien, en hébreu, on la désigne par un acronyme Tanakh. On a le T de Torah, qu'on appelle aussi la loi. Ces cinq livres constituent les textes fondateurs de l'histoire d'Israël. Le N de Nevi'im, qui veut dire prophète en hébreu. Cette section est une compilation de livres historiques relatant les récits d'Israël du point de vue des prophètes. Il y a également les livres poétiques, rédigés par les prophètes eux-mêmes. Et on a le K de Ketuvim, qui veut dire écrit en hébreu. C'est une collection variée comprenant des livres poétiques, des livres de sagesse et bien d'autres récits. Pour le peuple juif, toutes ces œuvres littéraires sont des moyens par lesquels Dieu parle à son peuple.
2: Mais d'autres textes juifs ont bien été rédigés au cours de cette période du Second Temple.
1: Oui, un ensemble de textes divers et variés. Et ces derniers étaient tout aussi importants au sein des communautés juives. Cela dit, l'intégration de ces derniers textes aux Écritures a fait l'objet de nombreux débats depuis l'Antiquité.
2: Ça fait quand même un paquet d'écrits différents et rédigés sur une très longue période. Alors comment les avoir assemblés de la sorte ?
1: Une fois mis ensemble, ces textes racontent la même épopée montrant comment Dieu œuvre à travers ce peuple pour remplacer le chaos de notre monde par l'ordre et la beauté. Et tout ceci contribue à susciter l'espoir de la venue d'un nouveau leader qui renouvellera toute la création. Mais le Tanakh s'achève sans que ce leader n'arrive.
2: Donc c'est une œuvre brillamment rédigée, mais qui finit en queue de poisson ?
1: En effet. En fait, quelques siècles plus tard, un prophète juif appelé Jésus de Nazareth entre en scène. Il affirmait poursuivre l'histoire du Tanakh.
2: Donc Jésus a fait plein de choses géniales. Il a été tué. Mais ses disciples ont déclaré qu'il était revenu d'entre les morts.
1: Oui, ils déclaraient que Jésus était ce leader tant attendu qui restaurerait le monde. C'est ainsi que ses premiers disciples, appelés apôtres, ont rédigé de nouvelles œuvres littéraires sur l'histoire de Jésus, qu'ils ont appelé la Bonne Nouvelle ou l'Évangile. Ils ont répertorié tous les épisodes de l'évolution du mouvement pour Jésus hors d'Israël sous forme de récits intitulés Actes et ont diffusé les lettres à travers ces différentes communautés dans tout le monde antique.
2: Et ils considéraient tous ces textes comme faisant partie des Écritures ?
1: Oui, tous les écrits des apôtres constituent l'accomplissement de l'épopée du Tanakh. Et leurs écrits s'inscrivent dans la droite ligne du génie littéraire propre à la tradition juive. De la même manière qu'avec les écritures juives, ils avaient aussi foi que Dieu parlait à son peuple à travers ses textes.
2: C'est donc ce qui constitue l'Ancien et le Nouveau Testament. Mais que pensaient les premiers chrétiens des autres écrits datant de l'époque du Second Temple ?
1: Eh bien, il y avait plusieurs avis divergents selon les groupes, mais on sait que ces livres étaient lus et suffisamment importants pour être intégrés aux écritures juives, puis transmis aux générations suivantes.
2: On se retrouve donc avec le Tanakh, les écritures juives, ses autres œuvres datant de l'époque du Second Temple et les écrits des apôtres sur Jésus. Ça fait un sacré paquet d'écrits au final. Alors, que contient ma Bible ?
1: Le christianisme a beaucoup muté en 2000 ans. Et dès le départ, tous les chrétiens se sont accordés sur le fait que le Tanakh et le Nouveau Testament constituaient les Écritures. Et pendant des siècles, une grande partie des textes du Second Temple étaient lus dans le cadre de la tradition biblique. L'Église catholique a fini par les officialiser en intégrant certains livres de cette collection sous le nom de livres deutérocanoniques. Certaines églises orthodoxes utilisaient même davantage de livres de la littérature du Second Temple, puis arriva la Réforme au XVIe siècle, où les chrétiens protestants ont préféré revenir aux écrits originaux des prophètes et des apôtres et ont dès lors choisi de se référer uniquement à l'Ancien et au Nouveau Testament.
2: D'accord. je pense avoir compris. Mais comment se fait-il qu'une collection de livres rédigés par différents auteurs, sur une période de plus de 1000 ans, puisse tous raconter la seule et même histoire?
1: Eh bien, c'est la question à laquelle répondra notre prochaine vidéo.
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J'espère et je crois. C'était Clo et Tim sur Phare FM. Tout le monde connaît le lin pour sa fibre textile, mais on connaît moins les remarquables vertus thérapeutiques et diététiques de la graine de lin, riche à la fois en fibres et en huile polyinsaturée. La graine de lin accélère le transit, lubrifie les selles, augmente leur volume. C'est un laxatif efficace mais doux, puisqu'il a la particularité de traiter aussi les douleurs abdominales et les colites. Enfin, l'huile contenue dans les graines de lin est celle qui possède le plus fort taux d'acides gras essentiels, les oméga 3. L'huile de lin participe à la nutrition du cerveau, fluidifie les membranes, améliore les échanges cellulaires et l'équilibre nerveux et diminue le taux de cholestérol. Grâce aussi à ses oméga 6, elle améliore la qualité de la peau. Pour toutes ces raisons, la graine de lin est un excellent aliment diététique à utiliser tous les jours. Et pour le transit, il est indispensable de moudre les graines de lin avant de les consommer dans un yaourt ou autre aliment. C'est toujours Phare FM qui vous accompagne, la radio autrement dans la nuit, autrement de la musique, avant de retrouver notre prochain rendez-vous.

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1: Il est dit dans Romains chapitre 1, verset 16, « Car je n'ai pas honte de l'Évangile, c'est la puissance de Dieu par laquelle il sauve. » L'Évangile libère une puissance et la personne moyenne aujourd'hui, née de nouveau et qui se dirige vers le paradis, ne voit pas la puissance de Dieu opérer dans leur vie parce qu'ils n'ont pas entendu le vrai évangile. Il y a un faux évangile. Il y a des gens qui parlent de certaines choses, mais ils condamnent les gens. Ils leur imposent des obligations, des exigences, des lois, des règles et des rituels qui en réalité diminuent la puissance de Dieu dans leur vie. Galates chapitre 5, verset 4. Vous qui cherchez à être déclarés justes par Dieu en accomplissant la loi, vous êtes séparés de Christ. Et c'est ce qui est enseigné à beaucoup de chrétiens aujourd'hui, qu'il nous faut être justifiés par nos propres actions et non par la foi en ce que Jésus a fait pour nous.
2: Il va être 3h moins le quart, c'est Phare FM qui vous accompagne, la radio Autrement dans la nuit Autrement. On est dimanche 19 juillet, bienvenue si vous venez de rejoindre Phare FM. Et on est ensemble dans la nuit Autrement jusqu'à 7h. J'espère que ça va et si vous travaillez cette nuit ou ne dormez pas. Je vous accompagne avec grand plaisir et je vous souhaite bon courage. On va poursuivre, c'est en musique, on va entendre Claude, c'est la vie, Flair Musique avec Sidney Alexander et la chanson His Name, et tout de suite c'est Zoé Musique, on écoute Prodigal, à tout à l'heure.

0: Jamie Grace, One Song at a Time, Phare FM avec vous, la radio autrement qui vous accompagne dans la nuit, autrement jusqu'à 7h ce dimanche 19 juillet. Bienvenue si vous venez de rejoindre Phare FM et je vous propose de poursuivre, c'est tout de suite avec un prochain rendez-vous. Une citation d'hier pour aujourd'hui, une citation de MacArthur.
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2: Vous êtes-vous déjà demandé ce que les gens pensaient en vous voyant? Souvent, le regard des autres est important pour nous et on fait tout notre possible pour que notre entourage ait une bonne opinion de nous. Mais vous êtes-vous déjà demandé ce que Dieu pense lorsqu'il vous regarde? Voit-il une bonne personne? Quelqu'un qui doit encore un peu progresser? Quelqu'un qui se bat pour être meilleur? Et même si c'était le cas, est-ce que tous nos efforts pour lui plaire serait suffisant pour envisager d'être dans sa présence? En vérité, la perfection ne peut côtoyer l'imperfection. Comment est-il alors possible d'avoir une relation avec Dieu? Pour nous, cela est impossible, car même avec nos efforts pour être bons, nous ne pouvons pas être parfaits. Mais il y a une bonne nouvelle, et elle se trouve en Jésus-Christ. Car lui a vécu une vie parfaite, et par amour pour nous, il a accepté de prendre sur lui nos péchés en mourant à notre place sur une croix. Ainsi, tous ceux qui placent leur confiance en Jésus sont parfaitement rendus justes devant Dieu. Le pasteur John MacArthur l'exprime ainsi. Sur la croix, Dieu a regardé le Christ et vous a vu. Maintenant, il vous regarde et voit le Christ. À la croix, ce sont nos péchés que Jésus a pris sur lui, alors qu'il était lui-même sans péché, afin que sa justice soit mise à notre compte et que nous soyons sauvés. L'apôtre Paul, dans la seconde lettre aux Corinthiens, affirme aussi « Celui qui n'a point connu le péché, Dieu l'a fait devenir péché pour nous, afin que nous devenions en lui justice de Dieu. » Alors, souhaitez-vous que Dieu voie Christ en vous regardant? Venez à lui maintenant.
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0: Jusqu'à 7h, on est dimanche 19 juillet. Bienvenue si vous venez de rejoindre la radio Autrement Phare FM avec un beau programme. Et je vous propose de poursuivre. C'est tout de suite en musique. Tout à l'heure, Alexander Papas, Hands Up. Et là, on va écouter Lehman et la chanson Les Étoiles. Et je vous souhaite encore une bonne nuit à l'écoute de Phare FM. Et encore bon courage à vous qui travaillez cette nuit.
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1: Bienvenue dans notre émission « La vérité de l'Évangile ». Aujourd'hui, je continue d'enseigner au travers du livre aux Romains. Et ça a vraiment été puissant. Ces vérités sont la fondation de notre foi chrétienne. Et il est triste de dire que le chrétien moyen aujourd'hui n'est pas enraciné dans le vrai évangile. Voilà une semaine et demie que j'enseigne sur le sujet. Je crois, et je l'ai dit, que ce qui est enseigné dans la plupart des églises aujourd'hui n'est pas le vrai évangile. Ils disent qu'ils prêchent l'évangile, mais l'évangile libère la puissance. Il est dit dans Romains chapitre 1, verset 16, « Car je n'ai pas honte de l'évangile, c'est la puissance de Dieu par laquelle il sauve. » L'évangile libère une puissance, et la personne moyenne aujourd'hui, née de nouveau, et qui se dirige vers le paradis, ne voit pas la puissance de Dieu opérer dans leur vie, parce qu'ils n'ont pas entendu le vrai évangile. Il y a un faux évangile. Il y a des gens qui parlent de certaines choses, mais ils condamnent les gens. Ils leur imposent des obligations, des exigences, des lois, des règles et des rituels qui en réalité diminuent la puissance de Dieu dans leur vie. J'ai déjà mentionné ce verset dans Galates chapitre 5, verset 4, qui dit « Vous qui cherchez à être déclarés juste par Dieu en accomplissant la loi, vous êtes séparés de Christ. » Et c'est ce qui est enseigné à beaucoup de chrétiens aujourd'hui, qu'il nous faut être justifiés par nos propres actions et non par la foi en ce que Jésus a fait pour nous. Vous savez, l'expression « déclarer juste » paraît religieuse, mais voilà une définition simple et basique qui vous aidera à vous rappeler du cœur de ce dont il est question. Le mot « justifié » signifie « juste comme si je n'avais jamais péché ». Et vous êtes justifié comme si vous n'aviez jamais péché, grâce à votre foi en Jésus et en ce qu'il a fait, et non grâce à vos propres performances. Si on vous a enseigné qu'il vous faut être saint, mériter et être digne pour que Dieu réponde à vos prières et œuvres dans votre vie, alors Christ n'a aucun effet sur vous. Vous cherchez à être justifié par vos œuvres au lieu des œuvres de Christ. Et cela pose un problème à beaucoup de gens. Donc nous avons déjà beaucoup parlé de ce sujet, mais dans Romains chapitre 3, et hier j'ai lu les versets 19 et 20, qui montrent que la loi a été donnée afin de vous enlever toutes vos excuses, afin que vous ne puissiez pas dire que si vous agissez ainsi, c'est à cause de ce que quelqu'un vous a fait. Non, la loi place la responsabilité sur vos épaules. Vous êtes responsable de vos propres actions et cela vous rend coupable devant Dieu. Dans Romains chapitre 3, verset 19 et verset 20, il est dit « Car personne ne sera déclaré juste, à nouveau comme si je n'avais jamais péché, devant lui, parce qu'il aura accompli les œuvres demandées par la loi. En effet, la loi produit seulement la connaissance du péché. La loi vous fait seulement vous concentrer sur le péché, sur vous-même. Si vous êtes centré sur vous-même, si vous vous concentrez constamment sur tout ce qu'il vous faut accomplir pour connaître le succès, vous vivez sous la loi. Lorsque vous êtes sous l'Évangile, votre attention se porte sur ce que Jésus a fait pour vous. Et il y aura des actions, mais elles seront un dérivé, comme un wagon qui suit la locomotive. À cause des merveilles que Dieu a faites, alors je vais lire la Bible. Ce n'est pas pour obtenir la bénédiction de Dieu, mais c'est parce que Dieu m'a déjà béni que je veux lire ma Bible et découvrir tout ce qu'il a fait. Je le fais avec joie et non comme une dette, non par obligation. Je vais à l'église non pour apaiser un Dieu en colère, mais parce que je veux passer du temps avec des gens que j'aime et je veux entendre parler de Dieu et entendre la bonne nouvelle de l'Évangile. Il y a des gens qui font les bonnes choses. Ils lisent la Bible, ils vont à l'église, ils donnent leur dîme. Mais si vous le faites dans le but d'apaiser Dieu et de mériter sa faveur dans votre vie, alors vous êtes sous la loi. Et la loi se concentrera uniquement sur ce que vous n'avez pas fait. Elle ne vous fera jamais un compliment à propos de ce que vous avez fait. La loi va vous rabaisser, elle apporte la culpabilité, c'est ce qu'il est dit au verset 19. Elle va vous faire vous concentrer sur le péché, c'est ce qu'il est dit au verset 20 et le verset 21. Mais maintenant, la justice de Dieu dont témoignent la loi et les prophètes a été manifestée indépendamment de la loi. Remarquez qu'il est question de la justice de Dieu, non de votre justice. Voyez-vous, la plupart des gens essaient d'établir leur propre justice. On en reparlera plus tard, mais je vais quand même vous lire ce passage. Paul a dit dans Romains chapitre 10, verset 1, « Frères et sœurs, le vœu de mon cœur et ma prière à Dieu pour les Israélites, c'est qu'ils soient sauvés. » En effet, je leur rends ce témoignage, ils ont du zèle pour Dieu, mais pas conformément à la vraie connaissance. Ils ignorent la justice de Dieu et cherchent à établir la leur propre. Ils ne se sont donc pas soumis à la justice de Dieu, car Christ est la fin de la loi pour que tous ceux qui croient reçoivent la justice. Ce sont des déclarations radicales. Ils ignorent la justice de Dieu, une justice qui vient par la foi. Ils ignorent cette justice de la foi et essaient d'établir leur propre justice. Et ils ne se sont pas soumis à la justice de Dieu. Vous ne pouvez pas être justifié par vos propres efforts et par la foi en même temps. Vous devez placer votre foi en ce que Dieu a fait pour vous. Et c'est ce qu'il est dit dans Romains chapitre 3. Mais maintenant, la justice de Dieu, non votre propre justice, mais la justice de Dieu, dont témoignent la loi et les prophètes, a été manifesté indépendamment de la loi. En d'autres mots, l'Ancien Testament a prophétisé que tout cela viendrait. Ce n'est pas que Dieu a donné la loi et que ça n'a pas fonctionné, donc il a décidé d'essayer quelque chose de nouveau et il a donné l'Évangile et la relation avec Dieu selon le Nouveau Testament. Non. La loi était une mesure temporaire. Galates chapitre 3, verset 24, la loi a été un guide chargé de nous conduire à Christ. Mais une fois que nous sommes soumis à Christ, nous ne sommes plus soumis à cette loi de l'Ancien Testament. La loi de l'Ancien Testament a prophétisé la grâce du Nouveau Testament et a prophétisé sa propre fin. Ce sont des déclarations radicales, mais c'est ce qu'il est dit juste ici. C'est la justice de Dieu par la foi. La justice de Dieu, non pas votre justice, mais la justice de Dieu. Vous savez, j'ai été dans bien des églises, et en général, ils emmènent le prédicateur dans une salle retirée pour prier avant la réunion. Et je suis allé dans beaucoup d'églises où ils prient « Oh Dieu, rends-moi juste. Oh Dieu, rends-moi juste. » Et je ne dis rien, parce qu'ils ne comprendraient même pas ce dont je parle. Mais ce que j'aimerais dire, c'est qu'il vous faut naître de nouveau. Lorsque vous naissez de nouveau, vous devenez juste aux yeux de Dieu. Éphésiens 4, verset 24 dit, « Et à vous revêtir de l'homme nouveau, créé selon Dieu, dans la justice et la sainteté que produit la vérité. » Vous n'êtes pas en train de devenir juste. Vous ne devez pas lutter pour devenir juste. Vous n'avez pas besoin de prier, de demander à Dieu de vous rendre juste, mais vous recevez le salut et instantanément, votre esprit est créé juste et saint. Ce que je viens de dire est profond et la vaste majorité des gens ne comprend pas ou n'est pas d'accord avec ce que je viens de dire. Si c'est une révélation pour vous, si ça ne vous bénit pas, il vous faut vous procurer mon enseignement intitulé « Esprit, âme et corps ». Je l'ai en livre, en CD, en DVD et d'autres supports. Mais il vous faut comprendre cela, comprendre que lorsque vous naissez de nouveau, vous devenez une nouvelle personne dans votre esprit et vous êtes créé juste et vraiment saint, ce qui implique qu'il y a une fausse sainteté. Et vous savez ce qu'est la fausse sainteté? C'est toutes les choses que vous faites. Maintenant, il vous faut deux types de justice. Et nous en avons déjà parlé dans Romains chapitre 10, où il est dit, ils ignorent la justice de Dieu et cherchent à établir la leur propre. Ils ne se sont donc pas soumis à la justice de Dieu. Il y a deux types de justice, et la seule qui affecte votre relation avec Dieu, c'est la justice de Jésus qu'il vous donne en cadeau au moment du salut. Et cette justice qui s'obtient par la foi est la seule justice qui compte entre vous et Dieu. Mais il vous faut aussi une justice personnelle. Il vous faut faire ce qui est juste dans vos actions. Non pour plaire à Dieu, car vous lui plaisez déjà au travers de Jésus. Il vous a donné la justice de Jésus et vous êtes né de nouveau dans la justice et la sainteté. Éphésiens 4, 24. Au moment où vous naissez de nouveau. Donc aux yeux de Dieu, vous êtes juste parce que Dieu est un esprit. Jean chapitre 4, verset 24 dit, Dieu est esprit et il faut que ceux qui l'adorent, l'adorent en esprit et en vérité. Il vous voit dans l'esprit et dans l'esprit, vous êtes juste. Donc Dieu est satisfait satisfait de vous basé sur la justice qui s'obtient par la foi. Mais il vous faut aussi une justice personnelle pour avoir de bonnes relations avec les gens. Si vous dérobez, volez, tuez, mentez, si vous ne donnez pas de votre meilleur à votre travail, cela a un coût. Vous serez renvoyé, vous pouvez vous faire arrêter pour avoir braqué une banque ou réprimandé pour n'avoir pas respecté les limitations de vitesse. Il vous faut maintenir une justice personnelle pour ne pas avoir d'ennuis et vous entendre avec les gens. Mais lorsqu'il en vient à Dieu, notre propre justice est comme un vêtement souillé. Il me semble que cela se trouve dans Ésaïe chapitre 64, verset 6. Toute notre justice est comme un vêtement souillé. Cela parle de notre propre justice. Il vous faut cette justice propre pour vos relations avec autrui. Mais lorsqu'il en vient à notre relation avec Dieu, il n'y a que la justice de Dieu qui compte. Et c'est ce qu'il est dit au verset 22. Justice de Dieu par la foi en Jésus-Christ. Pour tous ceux qui croient, il n'y a point de distinction, car tous ont péché et sont privés de la gloire de Dieu. Et ils sont gratuitement justifiés par sa grâce, par le moyen de la rédemption qui est en Jésus-Christ. Vous savez, on prend souvent ce verset 23 hors contexte, et je le fais moi-même pour faire comprendre que personne n'est juste, pas même un seul, et c'est vrai. Mais dans son contexte, il dit que c'est la justice de Dieu qui rétablit notre relation avec lui. Vous ne pouvez pas être accepté par Dieu sur la base de vos bonnes œuvres. C'est impossible, car tous ont péché et sont privés de la gloire de Dieu. Et de la même manière que chacun d'entre nous est devenu pécheur, nous avons tous été rendus justes au travers de ce que Jésus a fait. La seule chose dont vous avez besoin pour être qualifié, Éphésiens chapitre 2, verset 8, dit qu'il vous faut recevoir la grâce par la foi. Vous êtes sauvés par grâce au moyen de la foi. La grâce de Dieu a été révélée. Tite chapitre 2, verset 11. La grâce de Dieu est la même pour toute personne qui n'ait jamais vécu. Hitler a eu tout autant de grâce qui lui a été rendue disponible pour être sauvé que vous et moi. Mais pour autant que nous sachions, Hitler n'a jamais reçu ce salut, il l'a rejeté. Il n'a pas pu en profiter parce qu'il n'a pas eu la foi. Nous devons avoir la foi. Hébreux chapitre 4, verset 2 dit « La parole qui leur fut annoncée ne leur servit de rien parce qu'elle ne trouva pas de la foi chez ceux qui l'entendirent. » Il vous faut placer votre foi dans la grâce de Dieu. Mais par grâce, Dieu s'est chargé des péchés de l'humanité entière. Vous savez, si vous regardez cette émission et que vous n'avez jamais vraiment donné votre vie au Seigneur et vous pensez être trop éloigné, avoir fait tant d'erreurs que je ne pourrais même pas comprendre, mais non, Dieu, par grâce, a déjà payé pour vos péchés. Vous n'avez pas à prier et à dire à Dieu, « Oh Dieu, me pardonnerais-tu, s'il te plaît, de mes péchés ? Je te demande de me pardonner. » Vous n'avez pas à demander. Il a déjà payé le prix. Il a déjà effectué le paiement. C'est une affaire réglée. Maintenant, cela ne va pas vous bénéficier automatiquement. Il vous faut le recevoir. Mais vous n'avez pas à demander, « Va-t-il le faire ? » Non, il l'a déjà fait. La vraie question est, allez-vous le recevoir ? Allez-vous faire de Jésus votre Seigneur ? Allez-vous recevoir ce qu'il vous donne ? Et cela ne s'applique pas uniquement à l'expérience initiale de la nouvelle naissance, au fait que vos péchés soient pardonnés pour que vous ne mouriez pas, n'alliez pas en enfer, mais au paradis. Cela s'applique aussi à la guérison, la délivrance, la joie, la paix, la prospérité, etc. Dieu a déjà pourvu à tout vos besoins. C'est fait et vous n'avez rien à faire pour le mériter. Il vous faut simplement le croire et le recevoir. Et c'est tout ce qu'il y a à comprendre. C'est puissant. Nous avons tous péché et sommes privés de la gloire de Dieu. Mais de la même manière, nous avons tous été justifiés par sa grâce, par le moyen de la rédemption qui est en Jésus-Christ. Tant que vous placez votre foi en cette vérité, il vous faut croire pour recevoir. Et si vous doutez, vous ferez sans. Au verset 25, il est dit, c'est lui que Dieu a destiné par son sang à être, pour ceux qui croiraient, victime propitiatoire. Cela signifie sacrifice. Expiatoire. Dieu a destiné Jésus à être un sacrifice expiatoire par son sang pour ceux qui croiraient, afin de montrer sa justice, parce qu'il avait laissé impunis les péchés commis auparavant au temps de sa patience. Afin, dis-je, au verset 26, de montrer sa justice. L'accent n'est pas mis sur votre justice. Ce ne sont pas vos bonnes œuvres. qui vous mettent en règle, qui vous rendent juste devant Dieu. Ce sont les bonnes œuvres de Jésus. Vous avez Jésus, toutes ces bonnes œuvres qui vous ont été imputées. Il y a tellement de versets, 2 Corinthiens chapitre 5, Galates chapitre 3, il y a beaucoup de passages qui parlent du même sujet. Pourtant, la personne religieuse moyenne aujourd'hui n'a pas compris ces vérités et pense que d'une manière ou d'une autre, elle se met en règle avec Dieu grâce à ce qu'elle fait. Non, vous ne pouvez pas, jamais, jamais être accepté de Dieu sur la base de votre bonté. Votre bonté est peut-être meilleure que ma bonté, mais qui voudrait être le meilleur des pécheurs à être envoyé en enfer? Aucun d'entre nous ne mérite la bonté de Dieu. C'est sa justice. C'est ce que Jésus a fait pour nous, et tout ce que j'ai à faire pour le recevoir, c'est de croire et d'accepter la bonté, la grâce, cette bonne nouvelle presque trop bonne pour être vraie, que tout ce que Dieu est et tout ce qu'il a, mais rendu disponible de manière imméritée et gratuite, simplement par la foi. Lorsque je fais cela, alors sa justice m'est imputée. C'est vraiment puissant. Il est dit dans 1 Corinthiens chapitre 1, verset 30, que Jésus est devenu notre sagesse, notre justice, la source de notre sainteté et notre libérateur. Jésus est ma justice. J'ai entendu cette petite blague à propos d'une personne qui est allée au paradis et qui se tient devant Dieu. Il y a un musulman extrémiste, un bouddhiste, un religieux chrétien et tout ça. Et si le Seigneur devait s'approcher de vous et vous demander qu'est-ce qui te rend digne d'entrer au paradis, comment répondriez-vous? Alors le musulman dirait, moi j'ai fait le djihad, j'ai tué des infidèles. Et il croit que d'une manière ou d'une autre, cela leur donne accès à la faveur de Dieu. Et le bouddhiste dirait peut-être, j'ai rasé mon crâne et porté une robe safran. J'ai supplié, je me suis renié moi-même et tout ce genre de choses. Et s'ils donnent ces réponses, ils n'auront pas accès au salut. Cela ne leur donne pas accès à une relation avec Dieu. Et c'est assez évident. Mais savez-vous que beaucoup de chrétiens, si un ange s'approchait d'eux et leur demandait « Qu'est-ce qui te rend digne ?» Beaucoup de chrétiens mettraient en avant leur assiduité à l'Église, le compte-rendu de tous leurs dons, le fait qu'ils sont restés mariés à la même femme, qu'ils ont essayé de faire le bien. Et cela est la mauvaise réponse. Comme le musulman qui dit avoir fait le djihad ou le bouddhiste qui dit avoir rasé son crâne, supplié et s'être renié lui-même. Si vous mettez en avant les choses que vous avez faites comme une justification pour que Dieu vous aime et vous accepte, alors vous n'opérez pas dans l'Évangile. Votre foi n'est pas en Jésus, mais elle est en vous-même. Et votre propre justice est inutile, inutile. Elle est comme un vêtement souillé lorsqu'il en vient à votre relation avec Dieu. À nouveau, cela se trouve dans Ésaïe chapitre 64, verset 6, « Toute notre justice est comme un vêtement souillé. » Et si vous regardez ces mots dans l'hébreu, cela parle d'un linge pour les menstruations. Si vous placez votre confiance dans votre propre bonté, sachez qu'elle est comme un vêtement souillé, un linge pour les menstruations. Elle est impure et impie. Elle est inutile lorsqu'il en vient à votre relation avec Dieu. Ce passage dit que Dieu a destiné Jésus à être par son sang un sacrifice, une propitiation, un sacrifice expiatoire pour ceux qui croiraient, afin de montrer sa justice, parce qu'il avait laissé impunis les péchés commis auparavant, au temps de sa patience, afin, dis-je, de montrer sa justice dans le temps présent, de manière à être juste, tout en justifiant celui qui a la foi en Jésus. Où donc est le sujet de se glorifier? Si vous comprenez ce dont nous parlons, que ce ne sont pas vos bonnes œuvres, mais qu'il vous faut simplement recevoir ce que Jésus a déjà accompli, que ce qui vous rend juste aux yeux de Dieu est ce que Jésus a fait et non ce que vous faites, si vous comprenez cela, vous n'avez aucune raison de vous vanter ou glorifier. C'est ce qu'il dit. Où est donc le sujet de se glorifier? Il est exclu. Par quelle loi? Par la loi des œuvres? Non, mais par la loi de la foi. Vous pouvez dire si une personne opère sous la grâce ou sous la loi et sous les œuvres. S'ils opèrent dans une mentalité basée sur la loi et les performances, alors lorsque les choses iront bien, ils s'en attribueront le mérite. Nous entrons dans ma 50e année dans le ministère et nous allons avoir une célébration avec mes employés. Ils vont produire une petite vidéo qui permettra de montrer la fidélité de Dieu. Et je parlais à mon directeur du pôle média il y a quelques instants, juste avant cette émission. Et je veux voir ce qu'il fait parce que je veux être certain que ça ne soit pas présenté comme un moyen de me féliciter personnellement, mais comme une reconnaissance envers Dieu pour ce qu'il a accompli. Et nous parlions exactement de cela. Lorsque vous comprenez la grâce, il n'y a rien qui soit arrivé dans ma vie dont je pourrais m'attribuer le mérite. C'est Dieu qui a tout fait, et moi j'ai échoué des centaines de fois, mais Dieu a continué à être bon envers moi, et je veux m'assurer que ce soit Dieu qui reçoive toute la gloire. Si vous comprenez la grâce, alors c'est comme cela que ça marche. À nouveau, 1 Corinthiens chapitre 4, verset 7 dit « Qu'as-tu que tu n'aies pas reçu ? Et si tu l'as reçu, pourquoi faire le fier comme si tu ne l'avais pas reçu ? Comme si d'une manière ou d'une autre, vous l'auriez mérité ?» Comme si c'était un dû ou que ça venait de vos propres capacités. Non, se glorifier soi-même est exclu lorsque l'on comprend la grâce. Saviez-vous que ces versets juste ici ont causé la réforme dans les années 1500? Martin Luther était un prêtre dans l'Église catholique. Il recherchait Dieu et il essayait de bien agir et de donner de son mieux. Et il était d'ailleurs au Vatican en train de monter des escaliers sur ses genoux, en train de respecter tous ses rituels, en se disant que ça ne pouvait pas être ça, qu'il devait y avoir bien plus que cela. Et le Seigneur lui a rappelé ces versets que c'est sa justice, que se glorifier est exclu lorsque l'on comprend la grâce. Puis, verset 28, il est dit « En effet, nous estimons que l'homme est déclaré juste par la foi, indépendamment des œuvres de la loi, sans devoir monter les escaliers à genoux et réciter tous ces « Je vous salue Marie » et les « Notre Père ». Et le Seigneur a rappelé à Martin Luther ces versets qu'il étudiait et desquels il a reçu une révélation. Il est rentré chez lui et a écrit sa thèse, l'a clouée à la porte de l'Église et a commencé la réforme protestante qui a littéralement changé le monde. Et vous savez quoi? Ces versets sont ceux qui ont tout démarré. C'est tellement puissant. Ça a littéralement changé le monde. C'est extra. Et je sais que Dieu est celui qui vous a fait tomber sur cette émission, parce que vous aussi avez besoin d'une révélation du vrai évangile qui n'est pas basé sur votre propre bonté. Vous n'avez pas à mériter ce que Dieu désire vous donner. Et ce n'est pas pour vous dire de ne pas faire le bien, mais faites le bien d'abord pour votre amour pour Dieu et parce que vous avez le désir de bien agir et aussi afin d'empêcher Satan d'avoir accès à votre vie. Mais vous n'avez pas besoin de vivre à un certain niveau pour plaire à Dieu. Jésus l'a fait pour vous et il nous réconcilie avec Dieu. Il nous offre sa justice, la justice de Dieu, comme un cadeau. Recevez le don de la justice, c'est ce qu'il est dit par la suite dans Romains chapitre 5. Nous allons étudier ces versets très bientôt. Donc au verset 29, il est dit « Ou bien Dieu est-il seulement le Dieu des Juifs ? N'est-il pas aussi celui des non-Juifs ? Oui, il est aussi le Dieu des non-Juifs, puisqu'il y a un seul Dieu qui déclara les circoncis justes sur la base de la foi et qui déclara aussi les incirconcis justes au moyen de la foi. Cela signifie-t-il donc que par l'intermédiaire de la foi, nous annulions la loi ? Certainement pas. Au contraire, nous confirmons la loi. La grâce de Dieu ne se débarrasse pas de la loi, elle établit la loi, mais la loi n'a jamais été donnée pour vous donner accès au salut. Elle a été donnée afin de vous montrer votre besoin d'être sauvé. 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
2: Il est 3h37, c'est la radio Autrement avec vous, Phare FM qui vous accompagne dans la nuit Autrement. On poursuit notre programme, on va retrouver tout à l'heure présentiel un moment avec Jésus. Dieu agit même dans l'invisible, mon Père travaille dans l'invisible, sera le thème. Ne manquez pas ce rendez-vous, ce sera après Jade et Joseph et la chanson Fragments et Fissures. À tout à l'heure.

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1: Bonjour mon ami. Même lorsque tu ne perçois pas mon action, sache que je travaille en silence pour ton bien. Comme mon serviteur Paul l'a écrit, nous marchons par la foi et non par la vue. Je ne dors jamais et je ne t'oublie pas. Mon plan pour toi est en œuvre, même dans les moments d'attente ou d'incertitude. Fais-moi confiance, car je prépare les bénédictions à venir, mon ami. Chaque étape, chaque saison de ta vie, même les plus silencieuses, ont un but précis dans ma main. Avance avec foi, sachant que chaque moment fait partie de mon dessein pour toi. Reste confiant et laisse-moi te surprendre par ma fidélité. Ton ami.
2: Seigneur Jésus, je te remercie de travailler pour mon bien, même lorsque je ne le vois pas. Aide-moi à marcher par la foi avec confiance en ton plan parfait pour ma vie. Merci de ne jamais m'oublier et de préparer des bénédictions pour moi. Que chaque moment d'attente ou d'incertitude me rapproche de toi. Renforce ma foi, Jésus, et guide-moi vers l'avenir que tu as dessiné pour moi. Amen.
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Tout bâti avec Tom 10 sur Phare FM, 3h49, la radio autrement avec vous et la nuit autrement qui vous accompagne jusqu'à 7h ce dimanche 19 juillet. Amir, il va nous interpréter avec toi Taylor Swift avec Ed Sheeran et la chanson Run. Et tout de suite, Walking with My God, c'est Terriane avec Lindy.

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2: qui est habile en affaires s'en trouve bien, mais celui qui fait confiance au Seigneur connaît le bonheur.
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0: Lauren Daigle, Look Up Child, Phare FM avec vous, la radio Autrement qui vous accompagne dans la nuit Autrement jusqu'à 7h. Il est 4h passées. Bienvenue si vous venez de rejoindre Phare FM. On est le 19 juillet, dimanche, et j'espère que ça va pour vous. Je vous propose un beau programme. Si vous travaillez cette nuit, ça va être bientôt terminé. Vous allez pouvoir rentrer, mais là je vous accompagne encore avec grand plaisir. Et d'ailleurs, c'est jusqu'à 7h qu'on est ensemble, avec quelques rendez-vous à ne pas manquer. Et de la musique tout plein. Alors, votre prochain rendez-vous, c'est avec Claude Gréder dans Pain de vie. La foi est un bien. Et puis, on entendra également un peu plus tard une citation d'hier pour aujourd'hui, une citation de Isaac Watts. Et je vous propose de la musique. Teddy Swims, Mr. Know It All. On l'écoute tout à l'heure. Et tout de suite, c'est David Lempel, Le Monde.
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1: J'aimerais lire avec vous deux, trois passages dans la Bible, à commencer par première lettre de Pierre, chapitre 1. Mon thème, la foi, un bien précieux. Il y en a qui pensent qu'avoir la foi, c'est pour les faibles, ou que la foi, ben finalement, à quoi ça sert? Eh bien, la foi, c'est un bien précieux. Un bien choyé et un bien qui nous donne accès au monde de Dieu. Amen. Lisons ensemble dans 1 Pierre, chapitre 1, les versets 6 et 7. C'est là ce qui fait votre joie, quoique maintenant, puisqu'il le faut, vous soyez attristés pour un peu de temps par diverses épreuves, afin que l'épreuve de votre foi, plus précieuse que l'or périssable, et qui cependant est éprouvée par le feu, ait pour résultat la louange, la gloire et l'honneur lorsque Jésus-Christ apparaîtra. On retiendra ce qualificatif, afin que l'épreuve de votre foi, plus précieuse que l'or. 2 Pierre chapitre 1, premier verset. Simon Pierre, serviteur et apôtre de Jésus-Christ, à ceux qui ont reçu en partage une foi du même prix que la nôtre par la justice de notre Dieu et Sauveur Jésus-Christ. Et puis, dans le livre de Job, j'aimerais voir avec vous un homme dont la foi a été éprouvée. Et nous ne prenons que des extraits. Job a été un homme intègre, il a aimé le Seigneur et constamment il cherchait à être droit devant lui. Mais malgré cela, le diable va venir le titiller. Et peut-être à cause de cela, parce qu'il était intègre, et Job va subir épreuve sur épreuve. Imaginez-vous, vous qui êtes marié, qui avez des enfants, qu'en un jour, vous perdiez tous vos enfants, tout votre bétail, tout ce qui vous appartient. Dans le verset 20, on lit la réaction de Job. Alors Job se leva, déchira son manteau et se rasa la tête, puis se jetant par terre, il se prosterna et dit: je suis sorti nu du sein de ma mère, et nu je retournerai dans le sein de la terre. L'Éternel a donné, l'Éternel a ôté, que le nom de l'Éternel soit béni. Job va prendre une ultime épreuve. Finalement, non seulement il perdra ses enfants et son bétail, mais aussi sa santé, à tel point que pour se soulager un petit peu, il se prend des tessons et il se gratte la peau. À ce moment-là, c'est sa femme qui réagit. Mais voilà ce qu'elle dit au verset 9. « Tu demeures ferme dans ton intégrité, maudit Dieu !» et meurt. Mais Job lui répondit: tu parles comme une femme insensée. Quoi, nous recevons de Dieu le bien et nous ne recevrions pas aussi le mal? Voyez-vous, je crois que ces différentes lectures nous laissent à penser qu'il y a foi et foi. Qu'il y a des gens comme Monsieur Job qui ont la foi, celle qui tient face aux épreuves, et qu'il y a des gens comme Madame Job qui prétendent avoir une certaine foi, même chrétienne, mais qui ont fait des croyances, des suppositions. Or, la foi, c'est autre chose que d'avoir des suppositions. C'est une donnée qui tient face aux épreuves. Et l'important, évidemment, c'est d'avoir la foi. Combien d'hommes et de femmes, dits chrétiens ou qui se disent chrétiens, traversent la vie, prétendent avoir la foi, mais lorsque les difficultés arrivent, lèvent le poing contre Dieu et demandent « Mais où est Dieu dans tout cela ?» Or, la foi, celle dont Pierre nous parle, est celle de la teneur de Monsieur Job. Et cette foi, il la qualifie de plus précieuse que l'or. Alors, en quoi est-elle précieuse? Nous allons voir dans un premier temps. Deuxième point, si réellement la foi est un bien précieux, comment le choyer? Enfin, comment demeurer dans cette foi et la faire grandir? Et puis nous conclurons. Tout d'abord, en quoi la foi est-elle un bien précieux? Pourquoi Pierre dit-il que la foi est un bien précieux? Voilà différentes raisons. Première raison, la foi nous permet d'avoir la paix avec Dieu. Romains 5, verset 1 dit « Étant donc justifiés par la foi, nous avons la paix avec Dieu. » Quand l'âme pécheresse cherche la paix avec Dieu, c'est bon de savoir comment avoir la paix avec Dieu et avec sa conscience. Et la Bible dit que c'est justifié par la foi que nous avons la paix avec Dieu. Le verset suivant de Romains 2 nous dit que par la foi, nous avons accès à la grâce de Dieu. Je lis « Par Jésus, nous avons pu, par la foi, avoir accès à la grâce de Dieu en laquelle nous demeurons fermement. » Deuxième raison, la foi nous permet de devenir enfants de Dieu. Jean 1, verset 12 nous dit « À tous ceux qui l'ont reçu, à ceux qui ont cru en son nom, cette lumière du monde, Jésus, le Fils de Dieu, leur donne le pouvoir de devenir enfants de Dieu. » Mais à qui? Uniquement à ceux qui l'ont reçu, à ceux qui ont cru en lui. Oui, Dieu aime tous les hommes et toutes les femmes du monde entier. Mais lorsque par la foi nous avons accès à ce statut d'enfant de Dieu, nous devenons la prunelle de ses yeux. C'est très différent. Et en cela, la foi est un bien précieux. Troisième raison pour laquelle elle est précieuse. Elle nous permet donc aussi d'accéder au salut éternel. La Bible affirme que la vie d'ici-bas n'est pas la fin, mais que la vie continue dans deux endroits. Soit au paradis ou dans le ciel, lieu de félicité où la présence de Dieu est là, et un lieu de ténèbres, un lieu inférieur, l'enfer, un lieu de souffrance, de remords. Et la Bible dit aussi qu'il n'y a pas de passerelle entre l'un et l'autre des deux mondes. Et donc il est important de se préparer afin d'accéder à ce lieu de félicité. C'est une décision d'ici-bas qui auront une incidence éternelle. Éphésiens 2, verset 8 nous dit « Car c'est par la grâce de Dieu que vous avez été sauvés au moyen de la foi. » Je n'ai pas dit des croyances, de la foi. Ce salut ne vient pas de vous, il est un don de Dieu. Et Éphésiens 3, verset 17 dit « Le Christ habite dans vos cœurs par la foi. » La foi nous permet donc d'accéder au monde de Dieu. Et nous permet aussi de recevoir ce salut éternel. L'assurance que lorsque je fermerai les yeux maintenant ici-bas sur terre, quand je vais les rouvrir, je serai auprès de mon Sauveur. Et pour l'éternité en sécurité auprès de lui. Amen. Quatrième raison pour laquelle la foi est un bien précieux, c'est qu'elle nous permet d'être juste à ses yeux. Je n'ai pas dit parfait. Si vous pensez que les chrétiens sont des gens parfaits, c'est faux. Ils sont en route vers la perfection. Et Dieu, il travaille jour après jour à notre perfectionnement, n'est-ce pas? Et des fois, il utilise le gros rabot et il dégauchit les choses gauches dans nos vies. Il les rattrape. Mais la Bible dit dans Romains 2, 22 que Dieu rend les hommes justes à ses yeux par la foi en Jésus-Christ. Elle nous permet d'être justes à ses yeux. Comme quelqu'un qu'on a mis au tribunal, et à un moment donné, on va en peser et sous-peser ses actions, et on le déclare innocent ou on le déclare coupable. Et Dieu me déclare innocent, il me déclare juste à ses yeux parce que je place ma confiance en celui qu'il a envoyé, Jésus-Christ, le Fils de Dieu. Cinquième point. La foi nous permet d'être protégés face aux attaques de l'ennemi. Éphésiens 6, verset 16 dit « Prenez toujours la foi comme un bouclier ». Nous avons affaire à un monde spirituel qui est aussi un monde de ténèbres. Et d'un côté Dieu, de côté il y a le diable. Et si Dieu veut nous aider à cheminer sur le chemin étroit pour nous mener au ciel, il y en a un autre qui veut nous faire dériver sur le chemin large afin que nous allions dans les ténèbres avec lui. Et il ne se gênera pas de faire tout ce qu'il faut pour que nous dérapions. Et si avant son vent à lui nous poussait dans le dos, le jour où nous nous tournons vers le Seigneur, le vent du diable devient notre contre-vent. Et c'est la raison pour laquelle certaines fois, certains disent « Mais depuis que je suis chrétien, ça va de mal en pis ». Oui, parce qu'il y a un contrevent qui est là, c'est celui du diable. Mais la Bible nous dit que la foi est pour nous un bouclier. Elle nous permet de nous cacher derrière et de continuer la route jusqu'au bout. David avait à un moment donné utilisé ce bouclier de la foi. Dans 1 Samuel chapitre 30, il va passer par un creux de la vague terrible. Il part en guerre et quand il revient, il n'y a plus ni femme, ni enfant, ni personne. Tout le monde a été kidnappé. Et tous les hommes qui étaient avec lui menaçaient de le tuer. Ils lui ont dit, en substance, c'est ta faute si maintenant on a perdu nos femmes et nos enfants. Et David est seul face à des hommes en douleur. Lui-même a perdu ses femmes et ses enfants. Mais il est dit, dans 1 Samuel 30, verset 6, que David reprit courage, comment ça? En s'appuyant sur l'Éternel. Sa confiance en Dieu a été un bouclier face aux flèches, aux paroles enflammées, empoisonnées. La foi est un bouclier. Enfin, 6, la foi est précieuse en ce sens qu'elle nous donne un accès aux réserves illimitées que Dieu a à disposition pour ses enfants. À un moment donné, Pierre et Jean montent au temple. Il y a là un mendiant, un homme paralysé qui est là, qui tous les jours fait la manche. Et Pierre lui dit, je n'ai ni or ni argent, mais ce que j'ai, je te le donne. Au nom de Jésus, lève-toi et marche. Et cet homme se lève, et la vie vient, et il se met à sauter, à courir. Et tout le peuple le voit, le connaissant, ils se disent, mais c'est incroyable, c'est arrivé. Et quand on demande aux apôtres comment ils ont fait, voilà ce qu'ils disent. C'est la puissance du nom de Jésus qui, et c'est ça la clé, qui, grâce à la foi en lui, a rendu la force à cet homme que vous voyez. C'est la foi en Jésus qui lui a donné d'être complètement guéri. La foi me permet d'avoir accès à ces réserves que Dieu met à disposition à ceux et celles qui se confient en lui. Amen. Enfin, un septième point qui nous montre combien la foi est précieuse. La foi en Jésus-Christ me permet de vivre une vie qui honore Dieu dans un monde qui lui est hostile. 1 Jean chapitre 5 verset 4 dit « Car tout enfant de Dieu est vainqueur du monde et le moyen de remporter la victoire sur le monde, c'est notre foi. » Je résume tout ce passage en disant que la foi est un bien précieux. Et comme tout bien précieux, on le choye. Comment choyer cette foi? Voyez-vous, l'apôtre Paul s'inquiétait de l'état de la foi des églises qu'il avait créées. Et il choyait cette foi des croyants. Dans 1 Thessaloniciens 3, verset 5, Paul est inquiet de l'église de cette ville de Thessalonique. Et il marque là dans la lettre, « C'est pourquoi, comme je ne pouvais plus supporter cette attente, j'ai envoyé Timothée s'informer de votre foi. » Paul voulait savoir si l'église croyait encore, s'il y avait de la foi vivante, si la vie avec Dieu bouillonnait encore. Et il s'en inquiétait, et c'est pour ça qu'il a envoyé Timothée pour qu'il aille s'en enquérir. Et puis il continue, il disait, « Je craignais que le diable ne vous ait tenté et que toute peine, notre peine soit devenue inutile. » Dans Actes 15, verset 32, Jude et Silas, est-il marqué, parlèrent longuement aux frères pour les encourager et les fortifier dans la foi. Actes 15, 41, il est marqué que Paul traversa la Syrie et la Cilicie pour faire quoi? En fortifiant la foi des églises. Plus loin, il est marqué encore dans Actes 18, 23, Paul traversa la Galatie et la Phrygie en fortifiant la foi de tous les disciples. Ce que Paul avait remarqué, c'est qu'il y a une relation directe entre le degré de foi des croyants et la progression des églises. Écoutez voir ce qui est marqué dans Actes 16, verset 5. Les églises se fortifiaient dans la foi et augmentaient en nombre de jour en jour. Une relation de cause à effet entre les deux choses. Alors comment maintenant choyer la foi? Laissez-moi vous donner quelques arguments. Pour que la foi progresse, il faut qu'elle se nourrisse. La foi se nourrit d'une substance qui s'appelle la parole de Dieu. Ainsi est-il marqué dans Romains 10, verset 17, « Ainsi, la foi vient de ce qu'on écoute la bonne nouvelle proclamée, et cette nouvelle est l'annonce de la parole du Christ. » Pendant que je vous parle, le but de cette parole, c'est de nourrir votre foi à partir de ces textes qui sont marqués là. Lorsque à la maison, vous prenez du temps pour lire la parole de Dieu, eh bien, vous nourrissez votre foi. La foi vient de ce qu'on entend, et ce qu'on entend vient de la parole de Dieu. Lorsque dans les cellules, vous êtes ensemble à méditer les textes et vous les partagez, eh bien, vous nourrissez votre foi. Et plus vous la nourrissez, plus elle se développe. Cette semaine, j'ai lu l'histoire de Moïse. Elle m'a fait du bien. Je me suis dit, voilà, un homme qui est tout seul, mais seul avec Dieu, capable d'exécuter les plans de Dieu. Il était souvent seul, mais c'est sa foi en Dieu qui lui a permis, à des moments clés, de prendre des décisions importantes. À un moment donné, Dieu lui dit, « Étends ton bras !» Il étend le bras et la mer s'ouvre. Il n'y avait pas de chemin, pas d'issue, pas de solution. Mais cet homme avait une foi en Dieu. Il s'était dit, « Si Dieu nous a amenés jusque-là, il va nous mener plus loin. Donc, il y aura une solution. Égyptien derrière, mer rouge devant. Seigneur, qu'est-ce que je fais ? Étends ta main. » La foi se nourrit de la parole de Dieu. La parole de Dieu est le message qui m'informe et qui me fait connaître le Seigneur. Nous ne pouvons pas croire n'importe quoi. Nous devons croire ce qui est marqué là-dedans. Et une fois que nous le croyons, il faut faire ce qui est marqué là-dedans. Sinon, ma foi est une foi d'une croyance. Oui, je crois en Dieu, mais je ne crois pas en ce qu'il dit. Et c'est la raison de la faiblesse de l'Église en Occident. Oui, il y en a des croyants de nom qui croient prétendument en Dieu. Mais non, quand on commence à lire les Écritures, ils sont loin de ce qui est marqué. Jésus a dit, « Celui qui m'aime, garde mes commandements. » Nous ne pouvons pas croire n'importe quoi. Nous devons croire ce qui est écrit. Alors et alors seulement, nous pouvons trouver Dieu, l'expérimenter et recevoir son aide. Deuxièmement, comment choyer la foi? En évitant les railleurs et les moqueurs et les gens négatifs. 1 Timothée 4:1, il est marqué. L'Esprit dit clairement, dans les derniers temps, certains abandonneront la foi pour suivre des esprits trompeurs et des enseignements inspirés par les démons. Dans les derniers temps, il y aura des esprits menteurs et des démons qui viendront avec de belles doctrines bien élaborées pour amener des hommes et des femmes qui croient en Jésus-Christ à se détourner de la foi et à suivre leur chemin. Et généralement, si vous creusez un peu derrière ces gens-là, c'est souvent des railleurs et des moqueurs ou des gens négatifs, jamais contents. Le psaume 1, verset 1 donne un bon conseil à cet égard-là. Il dit « Heureux celui qui ne suit pas les conseils des gens sans foi ni loi, qui ne s'arrête pas sur le chemin de ceux qui se détournent de Dieu et qui ne s'assied pas avec ceux qui se moquent de tout. » Il y a des gens qui, même dans nos églises, quand ils ouvrent la bouche, c'est toujours un nuage noir qui sort. Jamais rien ne va. Ça marche pour tous les autres, mais pas pour moi. Je connais des gens qui pensent, oui, Samuel et Jean et Claude et Christian, ils ont tiré le gros lot. Moi, je tire le mauvais numéro. Moi, je n'ai le droit que de subir les coups. C'est faux. C'est de la négativité. Et j'aimerais te dire, arrête d'être négatif. Sois un homme et une femme de foi et parle des paroles, un langage de la foi. Ne t'assieds pas en compagnie de ce genre de personnes. Au contraire, recherche la compagnie de ceux qui sont animés par une foi saine et vivante et vibrante. Amen. Amen. Comment choyer notre ce bien précieux qu'est la foi? Eh bien, c'est aussi d'abandonner le péché ou d'éviter le péché. Écoutez voir ce verset. 1 Timothée, chapitre 1, verset 19, c'est Paul qui écrit « Garde la foi et une bonne conscience ». Il associe foi et bonne conscience. Et il explique « Quelques-uns ont refusé d'écouter leur conscience ». Et ont causé ainsi le naufrage de leur foi. J'aimerais vous dire, prétendre avoir la foi en Dieu et mener délibérément une vie du péché, tôt ou tard, c'est incompatible. Vous courez le risque que votre foi fasse naufrage parce que vous n'avez pas bouché le trou du péché qui dans votre barque a amené une brèche. Peut-être tu vacilles dans ta foi. Peut-être il est temps que tu te repentes et que tu bouches les trous que le péché a causés dans la barque de ta vie. Ainsi, tu choyeras ce bien précieux qu'est la foi. Amen. D'autre part encore, faites la guerre à l'amour de l'argent. Je n'ai pas dit à l'argent, j'ai dit à l'amour de l'argent. Dans 1 Timothée 6, verset 10, il est dit, « Car l'amour de l'argent, il n'est pas dit l'argent, que vous soyez riche, pour moi, ça n'est aucun problème. Abraham était riche. Néanmoins, il était le père dans la foi. Mais Abraham avait sur son trône de son cœur quelqu'un d'autre que Mammon. Il avait sur son trône du cœur Dieu lui-même. Même pas son fils ou sa femme ou ses biens, Dieu lui-même. Car l'amour de l'argent est la racine de toutes sortes de maux. Certains ont eu une telle envie d'en posséder de l'argent qu'ils se sont égarés loin de la foi. Et se sont infligés bien des tourments. Que vous vouliez améliorer votre quotidien, mais tant mieux, et je vous comprends, et que Dieu vous bénisse. Mais que cette amélioration fasse tout l'objet de votre pensée et de votre vie, là, il y a un problème. Restez des adorateurs de Dieu, pas de l'argent. L'argent est un excellent serviteur, mais un très mauvais maître. Restez fidèles au Seigneur. Jésus a fait écho à cette pensée-là. Quand dans la parabole de la semence, il est marqué, dans Matthieu 13, 22, « Mais les préoccupations de ce monde, en parlant des gens qui sont pris dans les épines, n'est-ce pas, où la parole de Dieu est tombée dans une terre avec des épines, les épines ont grandi, ont enlevé la parole de Dieu. » Il est dit, voilà comment il explique, « Mais les préoccupations de ce monde et l'attrait trompeur de la richesse étouffent la parole, et finalement, elle ne produit rien. » Choyez la foi, en évitant de faire de la poursuite de l'argent et des richesses votre but premier. Servez Dieu de tout votre cœur. Cherchez d'abord son royaume et sa justice, et toute chose vous sera donnée en plus. Amen. Notre point encore, comment choyer sa foi? J'aimerais vous dire gagner en profondeur dans la vie chrétienne. Il y a des gens chez qui le démarrage de la vie chrétienne est extrêmement rapide et fulgurant. Sauf que finalement, au bout d'un moment, on se rend compte qu'ils se dessèchent sur pied. Pourquoi ? Parce qu'en dessous de la surface, il y a une dureté du cœur. Et la parole de Dieu ne pénètre pas. Et la foi, comme elle se nourrit de la parole de Dieu, si elle ne pénètre pas le cœur, elle étouffe. Jésus dit la chose suivante, mais il ne la laisse pas s'enraciner en eux. Il ne s'y attache qu'un instant. Et alors, quand survient la détresse ou la persécution à cause de la parole de Dieu, il renonce bien vite à la foi. Oui, je sais que ce livre dit de très bonnes choses. Mais il dit aussi des choses qui ne sont pas toujours tendres à écouter et qui, des fois, contrecarrent les désirs de la chair, les désirs mauvais de la chair. On est appelé à une crucifixion de différents mauvais désirs. Mais j'aimerais vous dire que Dieu ne vous délivre que de vos ennemis, de ce qui vous fait du mal. Alors laissez-le faire et gagnez en profondeur. Quand je parle de ça, un autre point qui permet de choyer la foi, c'est de s'encourager mutuellement. Dans 2 Timothée, chapitre 2, verset 22, Paul dit à Timothée, « Fuis les passions de la jeunesse. » Et au contraire, recherche la droiture, la foi, l'amour et la paix. Il aurait pu s'arrêter là, point la ligne. Mais il ramène une virgule et il rajoute, « Recherche la droiture, la foi, la paix, l'amour, avec ceux qui, d'un cœur pur, font appel au Seigneur. » Et c'est la raison d'être ou une des raisons d'être de l'Église. Ma compréhension de la foi et de la parole de Dieu est incomplète. Et j'ai besoin du regard et de la lecture de l'autre. Et finalement, on s'encourage mutuellement dans la foi. Un jour, c'est moi qui suis en haut et en bonne forme, et j'encourage l'autre qui est en bas. Et l'autre jour, c'est moi qui suis en fond de cale. Et je suis ravi d'avoir des frères qui me tirent vers le haut et me disent, allez, prends courage. Dieu n'a pas dit son dernier mot. Aie confiance en lui. Et ainsi, et dans l'Église, et dans les cellules, nous nous encourageons mutuellement à choyer cette foi, ce bien précieux. Amen. Alors maintenant, troisième point, comment grandir dans la foi? Et puis je conclurai rapidement. Comment grandir? Comment la faire se développer? Tout d'abord, en commençant à obéir. Dire que je crois en Dieu veut dire aussi que je crois dans la parole de Dieu. Elle est ma substance. Mais si je dis que je crois à la parole de Dieu, encore faut-il la mettre en pratique. Dire au médecin, oui docteur, je crois que le médicament que vous allez me donner est très bien. Encore faut-il aller l'acheter à la pharmacie et le prendre en faisant confiance à la parole du médecin d'un côté et de tous les patients qui ont été au bénéfice de ce médicament. Et finalement, je vais voir que moi aussi, je vais être au bénéfice de ce médicament-là. Eh bien, la parole de Dieu, c'est pareil. Commençons par obéir. Et plus j'obéis, plus ma foi augmente. Papa Jean m'a impressionné. Au début, quand je suis venu, il y avait toujours cette parole de Marc 16. Ils imposeront les mains aux malades et les malades seront guéris. Et il disait, appliquons-le. Au début, je me suis dit, mais c'est une lecture très restreinte, très restrictive, très étroite. Est-ce que Dieu ne pourrait pas faire autrement que comme ça? Mais finalement, j'ai été au bénéfice de ce genre de moment d'imposition des mains aux malades. J'ai été guéri par la prière d'imposition des mains aux malades. Et depuis, je ne discute plus, j'impose les mains aux malades. Et je crois au Seigneur quand je prie. Et Dieu agit. Amen. Jacques dit, en effet, de même que le corps sans le souffle de vie est mort, de même la foi sans les actes est mort. Mon ami, tu as la foi, il faut que les actes suivent à tous les niveaux de ta vie. Y compris quand Dieu te demande des choses un peu parfois un peu étranges. Ce n'est pas étrange de demander à un paralytique de se lever. Mais ce paralytique-là, Matthieu 9, verset 6, c'est pas posé la question. Il s'est levé. Enfin, en tout cas, il a essayé. Et en essayant, la force est revenue et il a été guéri. Pourquoi? Parce qu'il a cru. Puis enfin, nous avons lu comment Dieu aussi procède pour fortifier notre foi et la développer. C'est par l'adversité. 1 Pierre, chapitre 1, verset 7, nous dit que la foi est un bien précieux, mais afin que l'épreuve de votre foi, plus précieuse que l'or périssable, ait pour résultat la louange. Notre foi sera éprouvée. Job croyait en Dieu. Job était un homme droit. Il marchait droit. Même il était préventif, n'est-ce pas? Il s'est dit, si mes fils et mes filles faisaient un peu des bêtises, moi je vais intercéder pour eux. Et après chaque festivité, il organisait une cérémonie où il priait, il demandait à Dieu de pardonner les éventuels péchés que les fils et les filles auraient pu faire. Job était un homme droit. Un homme intègre. Et pourtant, l'épreuve va le frapper. Et violemment. Économiquement, familialement, au niveau santé, la foi de Job a été agrandie au travers de l'épreuve. Si vous lisez tout Job, il y a eu des hauts et des bas chez lui. Mais si vous lisez la fin de l'histoire de Job, vous vous rendez compte que sa foi a grandi au travers de l'épreuve. Voyez-vous, la foi ne grandit pas naturellement. Ce n'est pas un truc qu'on met en terre, ça pousse tout seul. La foi grandit avec la participation de notre volonté. Elle est comme un muscle, plus je le travaille, plus il se gonfle. Eh bien, comment est-ce que le muscle de la foi se gonfle? Par le fait de traverser des adversités que Dieu nous impose, mais qui nous aident à grandir. Alors évidemment, je ne parle pas des adversités que nous avons nous-mêmes en manger, même si celles-là aussi nous aident à grandir. Je parle des adversités que Dieu permet. Joseph a été vendu par ses frères. Job a perdu ses 10 enfants alors qu'il marchait droit. Il n'y a pas toujours cause à effet entre le malheur et le péché de quelqu'un. Job marchait droit. Mais l'adversité a augmenté sa foi. Et puis souvenez-vous du catalogue de grands héros de la foi. Les Noé, les Abraham, les Isaac, les Jacob, les Moïse, les Pierre, les Paul, les Jacques. Des hommes de foi extraordinaires, mais qui pourtant ont traversé des épreuves tout aussi extraordinaires. La foi s'est développée là-dedans. Je conclue. Foi ou croyance ? Voyez-vous, notre foi chrétienne, ce n'est pas des croyances. Notre foi n'est pas appuyée sur des légendes ou des histoires habilement conçues par des hommes. Notre foi s'appuie sur des faits. Et le plus grand fait de l'histoire de l'humanité, c'est que Jésus était là, il est né sur terre, il a grandi, il est mort et il est ressuscité. Et des témoins l'ont vu, 2, 1, 500 à la fois. Ils nous ont rapporté le témoignage et leur foi a déclenché le bras de Dieu et nous-mêmes nous l'avons expérimenté. Notre foi s'appuie sur des faits. Nous ne croyons pas en des histoires bien montées. Nous croyons en des faits. Nous n'avons pas des croyances. Je n'ai jamais vu Dieu face à face, mais j'ai vu Dieu agir déjà dans ma vie, dans la vie de mes parents, dans la vie d'amis. Et je crois parce que j'ai vu, parce que j'ai vécu. Je sais que mon Rédempteur vit. Amen. Alors cette foi est une véritable clé d'accès à laquelle sont rattachées des promesses incroyables. Jésus dit, je vous le dis en vérité, si vous aviez de la foi comme un grain de sénévé, vous diriez à cette montagne, transporte-toi d'ici et elle se transporterait, rien ne vous serait impossible. C'est impossible d'évangéliser la France en une génération. Mais pourquoi pas? Et pourquoi pas? Mon mari ne se convertira jamais. Et pourquoi pas? Mes enfants ne voudront jamais rien savoir de l'Église. Et pourquoi pas? Moi, je veux croire comme Dieu me demande de croire, que rien n'est impossible à celui qui croit. La foi est une clé d'accès au monde de Dieu. Deuxièmement, elle est donc un prix bien précieux à choyer et à faire grandir. Et j'aimerais vous dire, ne jouez pas avec elle. Ne la méprisez pas en vous laissant aller n'importe comment. Comme ce jongleur qui toute une vie avait vécu de jonglerie dans les plus grands cirques du monde et qui à un moment donné avait amassé une grosse fortune. Et alors, il était outre-Atlantique, il est revenu sur un bateau, un gros paquebot, et il avait toute sa fortune, il l'avait investi dans un caillou, un beau diamant, un super beau diamant. Et voilà, en cours de route, évidemment, la traversée était plutôt longue, 3 à 5 semaines, on avait du temps. Et ce brave monsieur a recommencé des jongleries. Sauf qu'un jour, sur le pont du bateau, il a jonglé avec son gros diamant. Une hauteur, une deuxième hauteur, toujours plus haut. Évidemment, les gens étaient là. Waouh, fantastique. Tandis, c'est un peu imprudent quand même. Hein? Et à un moment donné, il allait très très haut. Et puis il leur a dit, pensez-vous que je peux encore le faire plus haut? Alors certains ont dit, oui, on croit, on pense bien. D'autres ont dit, soyez prudents quand même, on ne sait jamais. Mais lui, encouragé par la foule, va lancer encore beaucoup plus haut. À ce moment-là, il y a eu un virage à gauche ou à droite, je ne sais plus, du bateau. Et le caillou, ce beau caillou, est tombé juste à côté de la rambarde dans l'océan. Ne jouez pas avec la foi. La foi est un bien précieux. Vous avez reçu la foi, conservez-la, choyez-la, travaillez-la, gardez-la précieusement parce qu'elle vous donne accès à ce monde invisible qu'est Dieu lui-même et à toutes ces promesses qui y sont rattachées. Alors comment avoir ce genre de foi? C'est un cadeau. L'apôtre Paul dit dans 1 Timothée 1, verset 14, « Notre Seigneur a répandu avec abondance sa grâce sur moi. Il m'a accordé la foi et l'amour qui viennent de la communion avec Jésus. Si vous voulez cette foi vivante de Monsieur Job, demandez-la à Dieu. Je suis venu ici il y a 25 ans avec des croyances, comme Madame Job, et j'ai rencontré des hommes de foi, comme Papa Jean. Et quand il parlait, je me disais, sa foi à lui, elle a quelque chose que la mienne n'a pas. Sa foi à lui, elle est capable de résister aux tempêtes de la vie, alors que la mienne... Et je disais, Seigneur, mais donne-moi ce genre de foi, cette trempe de foi. Et tranquillement, Dieu m'a répondu, pas à pas, et puis elle a grandi. Elle grandira sans doute encore, par les moments difficiles qui vont encore venir. Et si votre foi affaiblit, eh bien, pour diverses raisons, prions. Peut-être il faut fermer les bouches et les trous du péché. Peut-être remettre dans votre vie des priorités. Mais permettez que votre foi progresse. Dites au Seigneur, Seigneur, augmente ma foi. Et j'aimerais vous dire que Jésus a prié pour votre foi. Paul dit dans Romains chapitre 16, verset 25, et je termine par là, « Louons Dieu, il a le pouvoir de vous fortifier dans la foi. » Et Jésus de terminer, « Heureux celui pour qui je ne serai pas une occasion de chute. » La version française courante dit, « Heureux celui qui n'abandonnera pas la foi. »
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I know, Stevenson Holland sur Phare FM 4h49. On est dimanche 19 juillet, bienvenue sur la radio Autrement, dans la nuit Autrement. On est ensemble et c'est jusqu'à 7h. Avec de la musique et un rendez-vous à ne pas manquer, le prochain rendez-vous. Une citation d'hier pour aujourd'hui, une citation de Isaac Watts. Et ce sera dans 7 minutes après Shakira et Burna Boy et la chanson Die Die. Et tout de suite, on écoute The After's New Day, New Life.

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1: Avez-vous déjà remarqué le décalage qui peut exister entre nos paroles et notre façon de vivre ? Comme s'il était plus simple de parler de nos convictions que de les mettre en pratique. Imaginez quelqu'un qui se dit végétarien, mais qui continue à manger des steaks et des hamburgers. Cela semble paradoxal, n'est-ce pas ? De la même manière, beaucoup se disent croyants, mais sans vivre leur foi. Alors peut-on vraiment être croyant non pratiquant ? Isaac Watts, théologien du XVIIIe siècle, a dit « La foi chrétienne est une expérience vivante et non une simple connaissance. » La foi chrétienne ne se limite pas à connaître des faits sur Dieu ou à participer occasionnellement à des activités religieuses. La foi authentique, elle doit transformer notre quotidien. Jésus a dit « Je suis venu afin que mes brebis aient la vie et qu'elle l'ait en abondance. » On trouve ce passage dans l'évangile de Jean, au chapitre 10 et au verset 10. Quand Jésus parle de vie en abondance, il ne s'agit pas de biens matériels, ni de vivre plus longtemps. Jésus offre une vie pleine et épanouissante, comblée par une relation personnelle avec lui. Alors, si vous sentez que votre foi se réduit à une simple formalité ou à une série de rituels, il est temps de réagir. Ne vous contentez pas de croire en des valeurs sans qu'elles aient un impact réel sur votre vie. Comme Isaac Watts le suggérait, la foi chrétienne est une relation vivante avec Christ. Parlez à Dieu comme à un ami. Demandez-lui de vous guider. Êtes-vous prêt à faire ce pas et à inviter Dieu à réellement transformer votre vie ?
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0: 5h sur Phare FM, la nuit autrement avec vous, bienvenue.
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0: Help is on the way, l'aide est en train d'arriver, l'aide est en chemin. On vient d'entendre Toby Mac, 5h06, par FM avec vous, la radio Autrement. Qui vous accompagne, c'est dans la nuit Autrement ce dimanche 19 juillet. On est encore ensemble, c'est jusqu'à 7h. Avec au programme Two Disciples, où il sera question d'Eric Liddell, le sprinter qui renonce à l'or olympique pour sa foi. On entendra également Présentiel, un moment avec Jésus, avec pour thème Mon Père travaille dans l'invisible, et puis une méditation de Joyce Meyer, Dieu prend soin de vous. Ce sera un peu plus tard. De la musique Israel is over the rainbow, suivi de Sam Feld et Aloe Black et de la chanson Hey Son. Merci de rester avec Phare FM et à tout à l'heure.
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3: Imaginez la scène. Vous êtes sélectionné pour représenter votre pays aux Jeux Olympiques. Vous vous êtes entraîné dur pendant des années. Avoir été sélectionné parmi les milliers d'athlètes de votre pays, c'est fait au prix de nombreux sacrifices. Vous rêvez de l'or, bien sûr. D'ailleurs, le 100 mètres est votre discipline favorite. Et tout le monde pense la même chose. Votre entraîneur, les journaux et même le prince de Galles, vous êtes le grand favori. Mais pendant un entraînement qui commençait bien, vous apprenez une nouvelle inattendue qui remet en question à la fois les 4 dernières années d'entraînement, l'amour pour votre roi et la confiance de tout un peuple. Et ça, pour une raison, vous allez courir un dimanche, le jour que Dieu a consacré au repos.
0: C'est exactement l'histoire d'Eric Liddell, l'athlète écossais le plus célèbre des JO de Paris 1924. Eric Liddell est resté fidèle au commandement biblique de ne pas bafouer le sabbat. Et d'ailleurs, ça ne s'arrête pas là, parce que la suite de la vie d'Eric Liddell va se faire bien loin des pistes d'athlétisme, mais plutôt au bout du monde pour annoncer le Christ. Dans cette vidéo, on va voir comment le triple 7, le verset biblique qui a eu le plus d'impact dans la vie d'Eric Liddell, peut impacter notre vie quotidienne. Entre coup de pression du roi, camp de concentration japonais et médaille d'or olympique, voici l'histoire incroyable d'Eric Liddell.
3: À chaque étape de sa vie, on est libre de croire ou de ne pas croire. Mais quand, comme Eric Liddell, on est de parents écossais très pratiquants qui sont prêts à changer de continent pour aller en Chine évangéliser, on en reste marqué toute sa vie. C'est comme si la mission est un ARN messager, quoi.
0: Quand Eric Liddell naît en 1902 à Tianjin, dans le nord-est de la Chine, il a aucune idée, d'une part, qu'il finira par faire le même métier que papa et maman, et d'autre part, qu'il concourra avec les meilleurs athlètes mondiaux aux JO quelques années plus tard. À cette époque, le révérend James Dunlop Liddell a été envoyé en Chine par la London Missionary Society pour être missionnaire. La London Missionary Society, ou LMS pour les intimes, c'est une organisation protestante qui envoie des missionnaires un peu partout dans le monde, en Asie, en Afrique, en Océanie.
3: Partout.
0: Et au début du XXe siècle, partir à l'autre bout du monde, c'est vraiment un choix radical. À cette époque, on peut pas faire des visios tous les dimanches soirs avec papy mamie ou rentrer en Écosse chaque été manger des fish and chips et se dorer la pilule au soleil. Et c'est dans ce contexte qu'Eric grandit en compagnie de son frère Rob, 2 ans plus vieux.
3: Quand Eric a 6 ans, ses parents l'envoient avec son grand frère au Royaume-Uni, dans un pensionnat spécialement conçu pour les enfants de missionnaires anglais. Eric grandit paisiblement. Et à l'école, il est vite repéré, déjà parce qu'il est futé, mais surtout parce qu'il est très doué en sport. Depuis le milieu du 19e siècle, le Royaume-Uni est marqué par un courant, la Muscular Christianity. C'est un courant anglican qui convainc peu à peu tout le pays d'une chose, le sport fait partie intégrante du développement d'un jeune homme chrétien. Ce qui est loin d'être une évidence à l'époque où on préfère voir les jeunes enfants réciter des déclinaisons en latin plutôt que d'aller taper dans un ballon. Eric et son frère deviennent rapidement des as du cricket, du rugby et de l'athlétisme. Et cette passion pour le sport continue quand Eric arrive à l'université d'Édimbourg pour étudier les sciences. C'est à cette époque qu'on commence à le surnommer l'Écossais volant.
0: En 1923, alors qu'il a 21 ans, Eric remporte la médaille d'or sur 110 et 220 yards, à peu près 100 et 200 mètres, lors du championnat d'athlétisme de Stamford Bridge. Et cette même année, il est sélectionné pour la 2e fois dans l'équipe nationale de rugby d'Écosse pour le tournoi des 5 Nations, l'ancêtre du 6 Nations.
4: Allez les Bleus !
0: Eric aime le dire, c'est Dieu lui-même qui lui a donné ce talent de courir vite et il dit même à qui veut l'entendre que quand il court vite, il sent le plaisir de Dieu. Vu la suite de l'histoire, il ne croyait pas si bien.
3: Mais 1923 est une année qui va marquer Eric d'une autre manière. Avec son frère et sa sœur, parce qu'on l'a pas dit mais il a une sœur, ils partent évangéliser au nord de la Grande-Bretagne. Sympa comme passe-temps pour décompresser. C'est la première fois qu'Eric va prêcher en public et il y prend beaucoup de plaisir. Après cette expérience, Eric Liddell va commencer à prêcher dans les groupes d'études bibliques, dans les églises. Il devient un vrai orateur passionné. Toutes ses récompenses et ses talents l'enracinent pleinement dans le Seigneur. En particulier dans ce qu'il appelle le triple 7, que je suis allé chercher pour vous. 7e livre du Nouveau Testament, la première lettre aux Corinthiens, au chapitre 7, verset 7. Chacun a reçu de Dieu un don qui lui est personnel. L'un celui-ci, l'autre celui-là. Bref, Eric a une tête bien faite, un charisme exceptionnel pour prêcher, des jambes de feu, et il met tous ses talents au service du Seigneur.
0: Fin 1923, Eric Liddell est pressenti naturellement pour représenter l'Écosse aux JO qui se tiendront 6 mois plus tard, en juillet 1924. Ce chrétien convaincu est l'un des sprinteurs les plus rapides du pays. Mais Eric et son équipe s'attendaient à tout, sauf aux problèmes qui allaient leur tomber dessus. Eric est poussé dans ses retranchements spirituels les plus profonds. Tout semble parfait pour réussir les JO, sauf un élément. Les qualifications pour le 100 mètres, le 200 mètres et le 4x100 mètres ont lieu un dimanche. Impossible pour Eric Liddell, protestant convaincu, de profaner le sabbat. Si Dieu lui-même a eu besoin de se reposer, comment Eric pourrait-il travailler ce jour-là? Au fond, le sabbat est fait pour l'homme. Le but, c'est de se libérer de la charge du travail et de consacrer ce jour à Dieu.
3: Les qualifications pour le 100 mètres des Jeux Olympiques ont lieu le 6 juillet 1924, un dimanche donc. Et pour Eric, c'est non négociable, il ne courra pas.
4: I won't run on the Sabbath.
3: Mais son entourage ne voit pas les choses de la même manière. Que ce soit son entraîneur, la presse, les fans et même le prince de Galles, le fils du roi de Grande-Bretagne. Tous lui mettent une énorme pression pour qu'il participe. Et on le comprend, il y a de l'enjeu tant la médaille d'or semble promise à Eric Liddell. Il fait face à un choix cornélien. Mais Eric Liddell tient fermement sa position.
0: Il choisit donc de s'entraîner pour des épreuves qui auront lieu un jour de travail et choisit en particulier le 400 mètres. Et pourtant, le 400 mètres n'est clairement pas la distance de prédilection d'Eric. À l'entraînement, son meilleur temps est 50,2 secondes sur 400 mètres alors que le record olympique est de 48,2 secondes. 2 secondes qui peuvent paraître un rien, mais qui, à ce niveau, font toute la différence. Le 11 juillet 1924, à 18h30, le voilà sur la ligne de départ du 400 mètres. Et quand il entre dans le stade, il n'est pas tout à fait à égalité avec ses concurrents. Le matin même, le masseur de l'équipe d'Angleterre a remis à Eric un papier sur lequel il a griffonné ces quelques mots. Dans le vieux livre, il est dit « J'honorerai celui qui m'honorera ». Une citation évidente que tout le monde connaît du livre de
3: Samuel.
0: Eric Liddell confiera plus tard que lire ce papier est le meilleur souvenir qu'il garde des JO. Et ce petit coup de pouce divin ne va pas rester sans effet.
3: Le voici dans les starting blocks. Un silence se fait dans tout le stade. Au coup de pistolet, Eric Liddell s'élance. Alors qu'il est dans le couloir extérieur, le plus défavorable pour ce genre d'épreuve, Eric donne tout ce qu'il a. Sa stratégie est simple. Il la dévoilera juste après la course aux journalistes. Je cours les 200 premiers mètres le plus fort possible et les 200 derniers mètres avec l'aide de Dieu, je cours encore plus fort. Eric parcourt la dernière ligne droite à fond et passe la ligne d'arrivée. Il est dans un état second après l'effort surhumain qu'il vient de fournir.
0: Mais rapidement, les hurrahs de la foule et ses coéquipiers qui se jettent sur lui l'aident à comprendre ce qui vient de se passer. Il a gagné la médaille d'or olympique du 400 mètres. Et en plus, il a battu le record olympique, 47,6 secondes. Eric est célébré par la foule et par ses coéquipiers qui le portent en triomphe. La prophétie donnée par le masseur vient de se réaliser. Eric a été honoré par Dieu. Son plus grand rival sur la piste, le sprinteur écossais et juif Harold Abrams, dira de lui « Eric Liddell était un homme dont les intenses convictions spirituelles ont largement contribué à ses triomphes sur la piste. Quoiqu'il fût doué d'une grande capacité physique, sans cette profonde intensité de son esprit, il n'aurait sûrement pas remporté de tels succès. »
3: Eric est aux anges. Et de retour en Grande-Bretagne, la joie et le succès qu'il a ne s'estompent pas. Il est invité à prêcher un peu partout pour à la fois parler de son succès qu'il a eu sur 400 mètres, mais surtout sur son courage de ne pas courir les autres courses à cause de sa foi. Mais Eric sent qu'il est appelé à autre chose. La rapidité en athlétisme est l'un des charismes que le Seigneur a donné à Eric Liddell. Mais il a un autre charisme important, celui de la prédication. Et la façon dont Eric voit la suite de sa vie, c'est de partir annoncer le message du Christ et de devenir missionnaire. Pour ce faire, pourquoi ne pas revenir là où tout a commencé ? En 1925, une page se tourne. Eric prend le bateau, direction la Chine.
0: Comme on le disait au début, être missionnaire, c'est quasiment dans l'ADN d'Eric. Et quand il revient en Chine, c'est pour une raison, annoncer le Christ. À peine descendu du bateau, le voilà professeur au collège de Tianjin, la ville où il est né. Mais il ne va pas se contenter d'une vie de prof pépère. Sa vie missionnaire va être aussi exceptionnelle que sa vie d'athlète. Dans ce qu'il fait, mais aussi dans ce qu'il est. En 1932, quelques années plus tard, Eric est consacré pasteur et il épouse Florence Mackenzie, la fille de missionnaire canadien. Son temps au collège est réparti entre cours de catéchisme, cours d'anglais et organisation de compétitions sportives pour les enfants. Mais 1937 va marquer une étape importante. Eric et Florence décident de rejoindre Robert, le grand frère d'Eric, à Xiaochang, beaucoup plus au sud de la Chine.
3: C'est cette année-là, en 1937, que le Japon déclare la guerre à la Chine. Donc s'installer à Xiaochang est très très risqué pour lui, sa femme et ses enfants. Les tensions montent, si bien qu'Eric Liddell est enfermé en 1943 dans les camps d'internement japonais. Heureusement, le reste de sa famille est sain et sauf. Il les a rapatriés au Canada quelques années plus tôt. À Weixian, le camp japonais où il est fait prisonnier, il se retrouve avec 1800 autres détenus. Eric, fidèle au Seigneur, continue de prier, d'organiser des études bibliques pour les prisonniers et des jeux pour les enfants. Il prend soin du troupeau qui lui est confié sur place. Mais attention, il reste fidèle également au repos du dimanche. Il refuse évidemment d'organiser des compétitions sportives entre les enfants ce jour-là. Bon, de temps en temps, il accepte quand même d'arbitrer quelques jeux quand les enfants se disputent trop. Ses co-détenus témoignent qu'Eric Liddell a été jusqu'au bout un homme de pardon. Il apprenait aux autres à pardonner aux Japonais qui les emprisonnaient.
0: Eric est emporté par une tumeur au cerveau en 1945, quelques mois seulement avant la fin du conflit. Il meurt seul, sans avoir revu sa famille, au bout du monde, ayant aimé jusqu'au bout le peuple chinois et ayant donné sa vie pour leur transmettre le Christ. Eric aura fait fructifier ses talents pour la plus grande gloire de Dieu. Il ne s'est pas satisfait d'une médaille olympique, il s'est laissé réappeler par Dieu pour une suite qu'il ne pouvait pas prévoir.
3: Eric Liddell, oubliant ce qui était en arrière et tendant toute son énergie vers ce qui était devant lui, a couru pour remporter le prix auquel Dieu l'a appelé.
1: C'était Benoît.
0: Et c'était Thibaut.
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0: Claudio Capéo, qu'est-ce qui me restera? 5h33, Phare FM avec vous, la radio Autrement dans la nuit, Autrement. On est le 19 juillet. Bienvenue si vous venez de rejoindre Phare FM. C'est Georges Santayana qui a dit ceci. Le difficile, c'est ce qui peut être fait tout de suite. L'impossible, c'est ce qui prend un peu plus de temps. Fin de citation. Une citation pour nous encourager à persévérer. On poursuit notre programme avec Francis Mercier et Magic System. I Shoke, la chanson Magic in the Air. Et puis tout de suite, c'est We Are Messengers qui nous interprète Love. À tout à l'heure. Merci de rester avec Phare FM.
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2: 5h41, Phare FM avec vous, la radio autrement dans la nuit autrement jusqu'à 7h ce 19 juillet dimanche. Bienvenue si vous venez de rejoindre Phare FM. On poursuit notre programme présentiel un moment avec Jésus. Mon Père travaille dans l'invisible. C'est tout de suite votre prochain rendez-vous.
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4: Bonjour mon ami, même lorsque tu ne perçois pas mon action, sache que je travaille en silence pour ton bien. Comme mon serviteur Paul l'a écrit, nous marchons par la foi et non par la vue. Je ne dors jamais et je ne t'oublie pas. Mon plan pour toi est en œuvre, même dans les moments d'attente ou d'incertitude. Fais-moi confiance, car je prépare les bénédictions à venir, mon ami. Chaque étape, chaque saison de ta vie, même les plus silencieuses, ont un but précis dans ma main. Avance avec foi, sachant que chaque moment fait partie de mon dessein pour toi. Reste confiant et laisse-moi te surprendre par ma fidélité. Ton ami.
5: Seigneur Jésus, je te remercie de travailler pour mon bien, même lorsque je ne le vois pas. Aide-moi à marcher par la foi avec confiance en ton plan parfait pour ma vie. Merci de ne jamais m'oublier et de préparer des bénédictions pour moi. Que chaque moment d'attente ou d'incertitude me rapproche de toi. Renforce ma foi, Jésus, et guide-moi vers l'avenir que tu as dessiné pour moi. Amen.
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Il va être 6h moins le quart, vous écoutez Phare FM, on est dimanche 19 juillet, bienvenue si vous venez de rejoindre la radio autrement. Je vous souhaite un très bon réveil, une excellente journée. Merci de vous réveiller avec Phare FM. Dans un peu plus de 10 minutes, on va retrouver Joyce Meyer, le thème de sa méditation, Dieu prend soin de vous. Entre-temps, de la musique, Jennifer Page, Crush, Gabriel Price and Friend et la chanson Too Good, Ça ira mieux demain, on va entendre également Konosco. Et tout de suite, c'est Honey de Sin.

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1: Dieu prend soin de vous. Déchargez-vous sur lui de tous vos soucis, car lui-même prend soin de vous. 1 Pierre 5, verset 7. Dieu se soucie de tout ce qui vous concerne et il veut prendre soin personnellement de vous. Ne vous rendez pas misérable en vous inquiétant de choses que Dieu veut que vous abandonniez. Lorsque nous sommes anxieux aujourd'hui au sujet de ce qui pourrait arriver demain ou de ce qui est arrivé hier, nous gaspillons la journée que Dieu nous a gracieusement donnée. La prochaine fois que vous serez tenté d'être anxieux ou contrarié par rapport à quelque chose, en particulier par rapport au passé ou à l'avenir, pensez à une chose que Dieu a faite pour vous ces derniers temps et choisissez d'être reconnaissant. Apprenez de la bonté de Dieu dans votre passé et préparez votre avenir. Mais vivez dans le présent en vous souvenant que peu importe ce qui se passe, il vous aime toujours et il veut le meilleur pour vous.
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0: Vos dimanches en louange, c'est parti sur Phare FM Lyon Dauphiné. Passez un bon début de dimanche, effectivement. Il est 6h, NV Worship avec Tu traces un chemin sur Phare FM Lyon Dauphiné.
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2: celui qui marche avec les sages devient sage. Celui qui fréquente les gens stupides s'en trouve mal.
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mais sur qui tu es, sur ce que ta parole dit de toi. Seigneur, et quand on a besoin de savoir encore qui tu es, donne-nous d'avoir ce réflexe de regarder dans ce que tu nous dis dans ta parole.

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0: Sur Phare FM Lyon Dauphiné, nous avons terminé cette heure de louange avec Dana Jo et son titre « J'ai tant besoin de toi ». Bon dimanche en louange avec la première radio musicale chrétienne dans toute la région. C'est parti pour une nouvelle heure de louange. 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
1: La Bible dit dans 1 Corinthiens chapitre 15, verset 58 « Soyez fermes, inébranlables, progressez toujours dans l'œuvre du Seigneur. » Bonjour. À l'époque des grands ranchs dans l'Ouest américain, on attachait parfois un petit âne à un cheval sauvage avant de les lâcher dans la propriété. Le cheval traînait l'âne sur des kilomètres, le ballottant dans tous les sens. Mais au bout de quelques jours, il revenait. On apercevait d'abord l'âne, trottant vers le ranch, suivi par son compagnon devenu docile. En fait, dans la nature, le cheval finissait par s'épuiser, à vouloir se libérer de l'âne. C'est alors que l'âne devenait le maître du jeu. L'animal, lent, patient et insignifiant, devenait le chef de l'animal plus rapide, plus imprévisible et plus noble. Qu'est-ce qui faisait la différence? Un objectif précis. Quel était l'objectif de l'âne? Revenir au ranch. Peu importe le nombre de fois où les deux animaux se battaient, tiraient sur la corde et finissaient sur le dos en ruant et en piaffant, à chaque fois que l'âne se relevait, il avançait un peu plus en direction du ranch. Ce n'était qu'une question de temps avant que le cheval épuisé ne décide de le suivre. Un des grands thèmes abordés dans la Bible est l'importance d'avoir un objectif bien défini. Samuel a dit aux Israélites « Si vous vous éloignez de lui, ce sera pour suivre des faux dieux. Or, ils ne servent à rien et ils ne peuvent sauver personne. » Ésaïe a écrit « J'ai rendu mon visage semblable à du granit, sachant que je n'aurai pas honte. » Et Paul a dit « Soyez fermes, inébranlables, progressez toujours dans l'œuvre du Seigneur. »
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0: Sébastien Demeret et Jimmy Lahaye. Je sais qu'un jour, c'était sur Phare FM Lyon Dauphiné. Passez un excellent dimanche et un bel été. Voici Pain de Vie et après ça, nous repartirons en musique. Je vous annonce déjà Be Witness et tout est accompli sur Phare FM Lyon Dauphiné. 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
1: 2 Samuel 12, 25, oui. Avant de rentrer dans le texte, je voudrais vous parler de deux symboles, de deux choses qu'on va voir dans ce texte. La première chose qu'on va voir, c'est la notion de descendance. On va nous parler de descendance. Cette notion de descendance est importante et elle a, dans l'Ancien Testament, un goût un peu particulier qui n'est pas forcément que le sens qu'on lui donne naturellement. La notion de descendance contient une notion de bénédiction dans l'Ancien Testament et même un peu au-delà. Quand on regarde certains couples de l'Ancien Testament, c'est Abraham et Sarah qui ont eu un enfant dans leur vieillesse. Et quand on voit cet exemple d'Abraham et de Sarah, on se dit que la notion de descendance contient une forme de bénédiction. Ils n'avaient pas d'enfant et dans leur vieillesse, ils peuvent avoir un enfant. À l'opposé, l'histoire de Michal, une des femmes de David, elle n'aura pas d'enfant. C'est arrivé comme ça. Bon, on ne voit pas bien, c'est David qui danse et puis il y a Michal par la fenêtre qui est en train de se moquer. Il y a dans l'Ancien Testament, quand on parle de généalogie, de descendance, il y a clairement un symbole de bénédiction ou de malédiction. Mais ça va au-delà. Ça va au-delà parce que dans l'Ancien Testament, il n'y avait pas la notion de résurrection, de vie éternelle. Et donc, il y avait aussi un symbole, le fait d'avoir une descendance, c'était de vivre à jamais au travers de ses descendants. Ce qui est dit à Abraham, on ne dit pas à Abraham, tu auras la vie éternelle. On dit qu'il va être père d'une multitude, etc. Et il est content. Abraham, il pourrait se dire, bon, d'accord, mais moi, je vais mourir. Non. Il y a plus que dans la notion de descendance, notion de bénédiction, il y a aussi en prémisse, en symbole, un peu cette notion de vie éternelle, mais dans l'Ancien Testament, on vivait éternellement au travers de sa descendance. Et à l'opposé, le fait que Michal n'ait pas d'enfant, c'est quelque chose, tu ne vis plus, quelque part. Il y a cette notion-là dans l'Ancien Testament. Et c'est important de bien le comprendre pour comprendre le texte qu'on va voir. Parce qu'on va parler aussi de descendance ou de non-descendance dans le texte qu'on va voir. Le deuxième point qui est important, c'est de comprendre la différence entre le mal, ce qui n'est pas bien, humainement parlant, et le péché. La vision de Dieu sur les choses et la vision humaine sur les choses. Et la vision humaine sur les choses peut être complètement différente de la vision de Dieu. Vous avez sans doute entendu des fois, en tant que chrétien, la morale chrétienne condamne certaines choses. Des gens peuvent répondre, ils font de mal à personne. La question n'est pas là. La question n'est pas là. La notion de péché est différente de la notion de morale humaine. La morale humaine, elle peut évoluer. Il y a des choses qui, à une certaine époque, n'étaient pas bien et puis qui deviennent bien, ou vice-versa. Au XIXe siècle, condamner à mort un criminel, personne ne se posait la question de savoir si c'était bien ou pas. Aujourd'hui, humainement parlant, on se dit non, quand même la peine de mort, etc. Donc on voit que la morale humaine, ce que l'homme considère comme bien ou mal, peut évoluer. Dieu, lui, n'évolue pas. Et la notion de péché n'est pas liée à « je suis sympa ou pas avec les autres ». C'est lié à « est-ce que j'ai fait ce que Dieu veut ou est-ce que je suis allé à l'encontre du plan de Dieu ?» Et ça, c'est important de le noter, parce qu'on va voir dans le passage que l'on va lire qu'il y a cette différence entre le péché et le mal, le regard de Dieu sur le péché, les conséquences divines du péché, les conséquences humaines, et les conséquences divines et les conséquences humaines de la repentance par rapport au péché. Et on va voir que, quelque part, il y a des différences. Donc, bien comprendre la différence entre le regard de Dieu sur les choses et le regard humain. Donc on va lire le texte. Donc c'est bien 2 Samuel 12. On commence par les versets 1 à 4. Suite au péché de David, Nathan, le prophète, arrive et va voir David et va commencer par lui parler en lui donnant une parabole, un peu comme Jésus. C'est pratique les paraboles parce que ça permet à quelqu'un qui va donner un enseignement de donner cet enseignement et tous les gens disent « Ah ouais, super, c'est super !» Et puis après, du coup, les gens se rendent compte que c'est pour eux, des fois. Et s'il était arrivé cash en disant « Tu as fait ci, tu as fait ça », les gens auraient peut-être été un peu hermétiques au message. Et là, on va voir que ça marche bien, le coup de la parabole. L'Éternel envoya Nathan vers David. Et là, on va voir que ça marche bien, le coup de la parabole. L'Éternel

mais le riche n'a pas voulu toucher à ses brebis ou à ses bœufs pour préparer un repas aux voyageurs venus chez lui. Il a pris la brebis du pauvre et l'a préparée pour l'homme qui était venu chez lui. Sympa comme petite parabole. Et David n'a rien vu venir. David répond. Et David, c'est là où on voit que David, ça reste quand même un homme de Dieu. Il sait ce qui est bien et ce qui est mal. Immédiatement, quand on lui dit cette parabole, David n'hésite pas. La colère de David s'enflamma violemment contre cet homme et il dit à Nathan, l'Éternel est vivant, l'homme qui a fait cela mérite la mort. En outre, il remplacera la brebis par quatre autres, puisqu'il a commis cet acte et s'est montré sans pitié. David est sans pitié contre le péché. Bien joué Nathan. Et donc Nathan dévoile la vérité. Nathan déclara alors à David, c'est toi qui es cet homme-là. Voici ce que dit l'Éternel, le Dieu d'Israël. Je t'ai désigné par onction comme roi sur Israël et je t'ai délivré de Saül. Je t'ai donné la famille de ton maître. J'ai mis ces femmes contre ta poitrine et je t'ai donné la communauté d'Israël et de Juda. Si cela avait été trop peu, j'y aurais encore ajouté. Pourquoi as-tu donc méprisé la parole de l'Éternel en faisant ce qui est mal à mes yeux? Tu as tué par l'épée Uri le Hittite. Tu as pris sa femme pour faire d'elle ta femme et lui, tu l'as tué sous les coups d'épée des Ammonites. Désormais, puisque tu m'as méprisé et que tu as pris la femme d'Uri le Hittite pour faire d'elle ta femme, l'épée ne s'éloignera plus de ton foyer. Voici ce que dit l'Éternel. Je vais faire sortir de ta propre famille le malheur contre toi et je vais prendre sous tes yeux tes propres femmes pour les donner à un autre qui couchera au grand jour avec elles. En effet, tu as agi en secret, mais moi, c'est en présence de tout Israël et en plein jour que je ferai cela. Si on croit que notre péché est caché, Dieu, lui, voit tout. Et David va l'apprendre à ses dépens. Effectivement, tout ce qu'il a fait va être su. La preuve, si on en parle aujourd'hui, c'est que ça a été écrit. Alors, est-ce que ça a été écrit du temps de David? Est-ce que du temps de David, on savait ce qu'avait fait David? Je ne sais pas. En tout cas, du temps de David, tout le monde a vu les conséquences du péché. Il va avoir une fin de règne absolument dramatique. La sentence est tombée. C'est là où on voit la différence entre la vision de Dieu et la vision humaine. Les conséquences du péché, dans la vision divine, et David a raison. L'homme qui a fait ça mérite la mort. Dans la vision divine, la conséquence du péché, c'est la mort. La conséquence humaine, il y en a plein, la misère humaine, la souffrance, le jugement, il y a des procès aussi sur Terre. Il y a plein de choses. Et la liste serait trop longue, on ne va pas la dire. Mais on voit que le péché entraîne la mort, c'est la conséquence divine, mais que le péché a aussi des conséquences humaines. David réagit immédiatement. Au verset 13, « David dit à Nathan, j'ai péché contre l'Éternel. » Nathan lui répondit, « L'Éternel pardonne ton péché, tu ne mourras pas. Cependant, parce que tu as fait blasphémer les ennemis de l'Éternel en commettant cet acte, le fils qui t'est né mourra. » La première réaction de David, elle peut paraître bizarre. « J'ai péché contre l'Éternel. » Mon gars, tu n'as pas péché que contre l'Éternel. Tu as quand même commis d'autres choses humainement répréhensibles. David, premièrement, reconnaît qu'il a péché. Au-delà des torts qu'il a commis, il reconnaît son péché. Et immédiatement, on voit l'Éternel pardonne. David a vraiment péché contre Dieu. Il n'a pas fait que du tort humain. Il n'a pas obéi à la loi de Dieu. De plein de façons. Déjà, il n'a pas respecté le 10e commandement. Tu ne convoiteras pas la maison de ton prochain, tu ne convoiteras pas la femme de ton prochain. Ça a commencé par ça. Déjà, premier péché, première désobéissance. Il n'a pas obéi au 7e commandement. Tu ne commettras pas l'adultère. Et puis, comme ça ne suffisait pas, il a continué avec le 6e commandement. Donc oui, David a fait du tort au niveau humain. Il n'a aussi pas respecté les commandements de Dieu. Ça va aussi plus loin. David, ce n'était pas n'importe qui. David a trahi la confiance de Dieu.

0: C'était pas n'importe qui, il a été oint. Il était roi, mais il a reçu en symbole l'esprit. Le prophète Samuel était venu, lui avait versé de l'huile, et ça avait fait de lui, quelque part, ce roi qu'il est maintenant. Et ça lui donnait une responsabilité. Et David était parfaitement au courant de cette responsabilité, puisque de son vivant, David n'a jamais voulu toucher à Saül, qui était oint aussi. Donc David sait ce que ça veut dire, être oint. Il a été oint. Donc il a trahi aussi la confiance de Dieu. Et il a fait tuer aussi Uri par un ennemi. Il a agi comme Saül. Rappelez-vous ce qu'avait fait Saül. Quand David avait voulu prendre comme femme Michal, une fille de Saül. Qu'avait essayé de faire Saül? Est-ce que vous vous rappelez ce qu'avait essayé de faire Saül? Il l'a envoyé chez les Philistins en disant « Ramène-moi, alors je ne sais pas, une femme, ça vaut combien de prépuces? Je ne me rappelle plus exactement combien. Il y avait un prix quand même pour ça. Hein, et David, qui était très zélé, en avait ramené deux fois plus. Ah oui. Donc, je ne pense pas qu'il les avait rituellement circoncis, s'il avait ramené les prépuces et qu'il les avait tués. Mais ce qu'avait voulu quand même faire Saül, c'est d'aller faire tuer David, d'aller l'envoyer contre les Philistins en se disant hey, « D'accord, ça a beau être quelqu'un de vaillant, contre 100 Philistins, il ne va pas faire le poids. Il a fait le poids contre Goliath, mais contre 100 Philistins, il ne fera pas le poids. Il va mourir, et puis comme ça, je serai tranquille, il ne voudra pas prendre ma place. » Ça avait commencé comme ça, l'histoire de David et Saül, d'une certaine façon. David fait la même chose. Si c'est que dans le cas de David, ça va marcher, quoi, parce qu'Uri va mourir. Donc, David a aussi péché contre Dieu. Il a fait ce qu'il ne voulait pas que Saül lui fasse, quelque part. Donc oui, clairement, au-delà du mal humain que David a fait, parce qu'il en a fait, il ne faut quand même pas se leurrer, il a aussi péché contre Dieu. Il n'a pas obéi au commandement de Dieu. Il n'a pas respecté le caractère sacré de son onction. Et il savait tout ça. Il savait tout ça. Mais cependant, on voit immédiatement quelque chose qui arrive. David se repent. Et immédiatement, tu ne mourras pas. La grâce est immédiate. Mais qu'en est-il des conséquences humaines? Qu'en est-il des conséquences humaines? Pas aussi simple. La grâce va couvrir le péché, la grâce va sauver David. Les conséquences humaines, elles vont laisser des traces. Mais David se présente et est quand même un homme de Dieu. « J'ai péché contre l'Éternel », Nathan lui répondit, « L'Éternel pardonne ton péché, tu ne mourras pas. » C'est qu'après le passage de Nathan, David va dans la maison de l'Éternel. Il se lava, se parfuma, changea d'habit, puis il se rendit dans la maison de l'Éternel, s'y prosterna et y revient chez lui. David ne tourne pas simplement la page. Il passe par la case éternelle. C'est un peu comme au Monopoly, on passe par la case départ, on touche 20 000. Là, il passe par la case éternelle, touche la grâce, mais les ennuis, quand même, ne sont pas forcément finis. Mais la grâce est immédiate. Alors, qu'est-ce que David a bien pu dire à Dieu? David va voir Dieu, qu'est-ce qu'il lui dit? Eh bien, on le sait, parce que c'est dans la Bible. C'est dans le psaume 51.
1: Au chef de cœur, psaume de David, lorsque le prophète Nathan vint chez lui après son adultère avec Bathsheba. Ô Dieu, fais-moi grâce conformément à ta bonté, conformément à ta grande compassion, efface mes transgressions. Lave-moi complètement de ma faute et purifie mon péché, car je reconnais mes transgressions et mon péché est constamment devant moi. J'ai péché contre toi seul. J'ai fait ce qui est mal à tes yeux. C'est pourquoi tu es juste dans tes paroles, sans reproche dans ton jugement. Oui, depuis ma naissance, je suis coupable. Quand ma mère m'a conçu, j'étais déjà marqué par le péché. Mais tu veux que la vérité soit au fond du cœur. Fais-moi connaître la sagesse dans le secret de mon être. Purifie-moi avec l'hysope, et je serai pur. Lave-moi, et je serai plus blanc que neige. Fais-moi entendre des chants d'allégresse et de joie, et les eaux que tu as brisées se réjouiront. Détourne ton regard de mes péchés, efface toutes mes fautes. Ô Dieu, crée en moi un cœur pur. Renouvelle en moi un esprit bien disposé. Ne me jette pas loin de toi, ne me retire pas de ton Saint-Esprit. Rends-moi la joie de ton salut et qu'un esprit de bonne volonté me soutienne. J'enseignerai tes voies à ceux qui les transgressent, et les pécheurs reviendront à toi. Ô Dieu, Dieu de mon salut, délivre-moi du sang versé, et ma langue célébrera ta justice. Seigneur, ouvre mes lèvres, et ma bouche proclamera ta louange. Si tu avais voulu des sacrifices, je t'en aurais offert, mais tu ne prends pas plaisir aux holocaustes. Les sacrifices agréables à Dieu, c'est un esprit brisé. Ô Dieu, tu ne dédaignes pas un cœur brisé et humilié. Dans ta grâce, fais du bien à Sion, construis les murs de Jérusalem. Alors tu prendras plaisir aux sacrifices de justice, aux holocaustes et aux victimes tout entières. Alors on offrira des taureaux sur ton autel.
0: Il est étonnant ce passage, il est étonnant ce psaume, parce que c'est David qui le dit, Jésus n'est pas encore venu. Et pourtant, les mots « salut », « laver des péchés » reviennent. David avait compris, est-ce qu'il avait tout compris? Je ne sais pas s'il avait tout compris, mais il avait compris quand même pas mal de choses. Il avait compris que Dieu pardonnait les péchés. Il avait compris que la repentance menait d'une certaine façon au salut. Le mot « grâce » est aussi présent dans ce passage-là. Est-ce que David avait donné le même sens au mot « grâce » que ce qu'on lui donne aujourd'hui? Est-ce qu'il donnait le même sens au mot « salut » ? Je ne sais pas. En tout cas, prophétiquement, c'est édifiant. David reconnaît son péché et David ressort de la maison de Dieu en étant convaincu que Dieu peut lui pardonner ses péchés, que Dieu va lui pardonner ses péchés. Tout ça, c'est bien, mais ça ne nous dit pas ce qu'il en est des conséquences humaines du péché. Mais la réalité, c'est que la repentance, qui, au niveau de sa conséquence divine, nous mène à la vie et au salut, eh bien, des fois, elle ne change pas grand-chose au niveau des conséquences humaines. Les théories qui disent que du moment qu'on suit Jésus, du moment qu'on est sauvé, tout va bien, je pense que... Il y a un certain nombre de chrétiens qui peuvent témoigner que ce n'est pas parce qu'on est sauvé, parce qu'on croit que les conséquences du péché au sens large, pas forcément de nos propres péchés, les conséquences du péché, elles restent, des fois, et on a l'impression que les choses sont découplées. Alors évidemment, au niveau humain, des fois on voit dans des procès, personne ne demande pardon, mais on ne sait pas tout si c'est sincère, si c'est vraiment une demande de pardon, ou si je demande pardon, peut-être que la sentence sera un peu plus faible. Des fois, il y a peut-être des petits calculs dans la repentance humaine. Vis-à-vis de Dieu, il n'y a pas ces petits calculs. On est sauvé ou on ne l'est pas. C'est finalement très simple. Pourtant, le regard de David va changer. Le regard de David va changer. Parce qu'après cet épisode, quand même, Nathan vient d'annoncer à David qu'il allait avoir une fin de vie pourrie. L'épée ne s'éloignera pas de toi. Tes femmes, on va les prendre, on va les donner à d'autres. Et encore, Nathan ne lui a pas tout dit avec ses fils qui essaieront de lui prendre son trône. Et toutes ces choses-là, c'est pas tout. Il va avoir une fin de vie exécrable. Pourtant, il sort de la maison de Dieu. Il va manger, boire. Ça ne veut pas dire que sa vie terrestre sera meilleure. Donc, les théologies comme quoi... Si vous avez des difficultés, c'est parce qu'il y a quelque chose qu'il faut régler dans votre vie. Ce n'est pas forcément vrai. Ça peut l'être, ce n'est pas forcément vrai. David sait que son péché va avoir des conséquences sur toute sa vie. Mais David sait aussi qu'il est pardonné. Et David sort de la maison de l'Éternel et il vit normalement, oui. Il va y avoir des conséquences. Il va y avoir des conséquences. C'est comme ça. Il les accepte. Il les accepte parce que David... voit sa vie, finalement, avec le regard de Dieu. Il est pardonné, il le sait. Ça change tout pour lui. Même si on vient de lui annoncer des trucs durs. Finalement, c'est une question de regard. Comment est-ce que David regarde sa vie? Comment nous regardons notre vie aussi? Et je pense que c'est un enseignement pour nous, c'est un message pour nous. Alors évidemment, quand on doit peser notre propre vie, s'il n'y a que le péché, évidemment, il y a le péché qui pèse de tout son poids dans la balance. De l'autre côté, il n'y a rien pour contrebalancer ça. Or, évidemment, vu de Dieu, Dieu voit le péché, la balance n'est pas bonne. Souvent, pour l'être humain, si l'être humain ne voit pas le péché, etc., bon, pour l'être humain, il peut se satisfaire de la situation, hein. Mais qu'en est-il pour les chrétiens? Qu'en est-il pour nous? À partir du moment où on est à Dieu, la grâce intervient. La grâce prend le pas sur le péché. C'est en tout cas la vision qu'en a Dieu. Dieu ne regarde plus nos péchés. Ce n'est pas que nos péchés ont disparu, ce n'est pas que c'est cool ce qu'on a fait. Il n'empêche que Dieu voit Jésus, il voit la grâce et ne voit plus nos péchés. Mais nous, qu'est-ce qu'on voit? Est-ce qu'en tant que chrétien, on est amené à regarder ça, se lamenter sur nos péchés? Entendons-nous bien, hein, ça ne veut pas dire qu'on doit se réjouir de nos péchés. Ça, ce serait, Paul l'a dit, hein, quoi, on va rester dans le péché pour que la grâce abonde? Non, non, pas ça. Par contre, est-ce qu'on reste avec nos regards tournés juste sur nos péchés, à les ruminer, à se lamenter en permanence? Oui, on est pécheur. On est pécheur. Oui, on reste pécheur. Ou est-ce qu'on regarde notre vie avec le regard de Dieu, en étant conscience de notre position, en ayant conscience de qui on est, de ce qu'on est, en ayant conscience de ce qu'on a fait, mais en se sachant pardonner, gracier, c'est le mot, et ça prend le pas. Ça prend le pas. Et c'est quelque part donner dans nos vies la victoire à Jésus. Parce que si on est sauvé, mais qu'on passe notre temps, notre vie, notre énergie à ne faire que regarder nos péchés, finalement, d'une certaine façon, on est sauvé, mais on vit pour nos péchés, en leur consacrant beaucoup plus de temps que ce qu'ils méritent, alors que Dieu lui-même ne regarde pas ça, mais regarde la grâce. Ça n'enlève rien au fait que le péché, c'est mal. Mais Dieu ne nous voit plus comme un pécheur, nous voit comme un gracié. Et donc, je pense que ce passage doit nous appeler à regarder notre vie avec le regard de Dieu. Mais il doit nous appeler à regarder quoi avec le regard de Dieu? Nos péchés. Nos péchés qui sont impardonnables, mais qui pourtant sont pardonnés. Ça nous appelle aussi à regarder nos difficultés avec le regard de Dieu. On voit que le péché a des conséquences humaines. Dès le début, dès la création, dès le péché d'Adam et Ève, le péché rentre et ça commence à avoir des conséquences humaines avec la mort et tout ce qui va suivre dans l'histoire de l'humanité. Mais on peut regarder aussi l'histoire de l'humanité avec le regard de Dieu. Dès le péché d'Adam et Ève, il est annoncé que le péché serait vaincu. C'est aussi une façon de regarder tout ça avec le regard de Dieu. L'apôtre Paul lui-même nous dit en Romains 8, au verset 18, « J'estime que les souffrances du moment présent ne sont pas dignes d'être comparées à la gloire qui va être révélée pour nous. » Est-ce que l'apôtre Paul n'a pas souffert dans sa vie? Est-ce qu'il n'a pas eu des difficultés? Il est passé par des trucs qui n'étaient pas forcément très joyeux. Pourtant, il a continué jusqu'au bout, parce qu'il a estimé que ce qu'il vivait ne pouvait même pas être comparé avec ce qu'il attendait. C'est ça, regarder sa vie, regarder ses péchés, regarder les difficultés avec le regard de Dieu. David regarde la grâce qui lui est faite. Il en est certain. Et pour le reste, pour ce qui va venir, il va s'en accommoder, il va vivre avec, il le sait. Il le sait. C'est pas forcément que ça le rend joyeux, mais c'est comme ça. Il va falloir qu'il vive avec. Par contre, la joie du salut retrouvé, rends-moi la joie de ton salut, ça c'est une certitude pour lui, et ça prend le pas. La grâce de Dieu est complète. Ça veut dire que Dieu, quand il fait grâce, il ne se contente pas de donner des petits bouts de grâce. Il va même plus loin, il va jusqu'à l'impensable. Et ça se voit dans la suite qui va être faite à David. David a péché, de ce péché, de cette conséquence de péché, à un moment, il va sortir quoi? Jésus. Jésus est le descendant de David et de Bathsheba. Quand Dieu fait grâce, il fait grâce. Et pas juste, oui, allez, je te pardonne. Il va plus loin que simplement ça. Voilà l'esprit de ce texte, puisque ce texte finit par le fait que David, dont la première descendance avec Bathsheba, va être impacté par le péché, puisque le premier enfant va mourir, David va avoir 4 enfants avec Bathsheba, et de cette union avec Bathsheba, de cette union qui part très mal, qui part dans le péché, pourtant, de là, va surgir la grâce, et va surgir Jésus. propose que de prier. Dieu notre Père, merci parce que tu es bon. Merci parce que tu ne nous laisses pas seuls. Merci parce que tu vois notre condition. Tu vois à quel point nous sommes faibles, fragiles, et que des fois, malgré notre volonté, ou des fois avec de la complaisance, nous continuons à pécher. Et pourtant tu es là, et tu nous pardonnes nos péchés en Jésus. Et tu ne te contentes pas de nous pardonner nos péchés, mais tu veux aussi qu'on soit avec Jésus, auprès de toi pour l'éternité. Merci, ô notre Dieu, notre Père, parce que tu transformes notre péché. Du moment qu'on s'en repent et qu'on revient vers toi, tu le transformes en grâce et tu nous donnes beaucoup plus que ce qu'on avait avant le péché. Béni sois-tu, Seigneur, au nom du Seigneur Jésus. Amen.
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0: Les Lyonnais d'Écolpières avec le titre Te dire merci. Il est déjà 9h, passez un bon dimanche, bel été en ce 19 juillet. Vous êtes sur Phare FM Lyon Dauphiné, nouvelle heure de louange avec Body, gratitude et Copa, fait grandir ma foi.
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0: 6h du matin, passez un bel été, un excellent dimanche, vos dimanches en louange sur Phare FM Lyon Dauphiné, collectif Pierre tout à l'heure avec Souverain, et là il va y avoir Pain de Vie sur Phare FM. Pain de Vie sur Phare FM Lyon Dauphiné avec Jean-Marc Bonshomme.
1: 2 Samuel 12, 25, oui. Avant de rentrer dans le texte, je voudrais vous parler de deux symboles et de deux choses qu'on va voir dans ce texte. La première chose qu'on va voir, c'est la notion de descendance. On va nous parler de descendance. Cette notion de descendance est importante et elle a, dans l'Ancien Testament, un goût un peu particulier qui n'est pas forcément que le sens qu'on lui donne naturellement. La notion de descendance contient une notion de bénédiction dans l'Ancien Testament et même un peu au-delà. Quand on regarde certains couples de l'Ancien Testament, c'est Abraham et Sarah qui ont eu un enfant dans leur vieillesse. Et quand on voit cet exemple d'Abraham et de Sarah, on se dit que la notion de descendance contient une forme de bénédiction. Ils n'avaient pas d'enfant et dans leur vieillesse, ils peuvent avoir un enfant. À l'opposé, l'histoire de Michal, une des femmes de David, elle n'aura pas d'enfant. C'est arrivé comme ça. Bon, on ne voit pas bien, c'est David qui danse, et puis il y a Michal par la fenêtre qui est en train de se moquer. Il y a, dans l'Ancien Testament, quand on parle de généalogie, de descendance, il y a clairement un symbole de bénédiction ou de malédiction. Mais ça va au-delà. Ça va au-delà parce que, dans l'Ancien Testament, il n'y avait pas la notion de résurrection, de vie éternelle. Et donc, il y avait aussi un symbole, le fait d'avoir une descendance, c'était de vivre à jamais au travers de ses descendants. Ce qui est dit à Abraham, on ne dit pas à Abraham, tu auras la vie éternelle. On dit qu'il va être père d'une multitude, etc. Et il est content. Abraham, il pourrait se dire, d'accord, mais moi, je vais mourir. Non, il y a plus que dans la notion de descendance, une notion de bénédiction, il y a aussi en prémisse, en symbole, un peu cette notion de vie éternelle. Mais dans l'Ancien Testament, on vivait éternellement au travers de sa descendance. Et à l'opposé, le fait que Michal n'ait pas d'enfant, c'est quelque chose, tu ne vis plus quelque part. Il y a cette notion-là dans l'Ancien Testament. Et c'est important de bien le comprendre pour comprendre le texte qu'on va voir. Parce qu'on va parler aussi de descendance ou de non-descendance dans le texte qu'on va voir. Le deuxième point qui est important, c'est de comprendre la différence entre le mal, ce qui n'est pas bien, humainement parlant, et le péché. La vision de Dieu sur les choses et la vision humaine sur les choses. Et la vision humaine sur les choses peut être complètement différente de la vision de Dieu. Vous avez sans doute entendu des fois, en tant que chrétien, la morale chrétienne condamne certaines choses. Des gens peuvent répondre, ils font de mal à personne. La question n'est pas là. La notion de péché est différente de la notion de morale humaine. La morale humaine, elle peut évoluer. Il y a des choses qui, à une certaine époque, n'étaient pas bien et puis qui deviennent bien, ou vice-versa. Au XIXe siècle, condamner à mort un criminel, personne ne se posait la question de savoir si c'était bien ou pas. Aujourd'hui, humainement parlant, on se dit non, quand même la peine de mort, etc. Donc on voit que la morale humaine, ce que l'homme considère comme bien ou mal, peut évoluer. Dieu, lui, n'évolue pas. Et la notion de péché n'est pas liée à « je suis sympa ou pas avec les autres ». C'est lié à « est-ce que j'ai fait ce que Dieu veut ou est-ce que je suis allé à l'encontre du plan de Dieu ?» Et ça, c'est important de le noter parce qu'on va voir dans le passage que l'on va lire qu'il y a cette différence entre le péché et le mal, le regard de Dieu sur le péché, les conséquences divines du péché, les conséquences humaines, et les conséquences divines et les conséquences humaines de la repentance par rapport au péché. Et on va voir que, quelque part, il y a des différences. Donc, bien comprendre la différence entre le regard de Dieu sur les choses et le regard humain. Donc, on va lire le texte. Donc, c'est bien 2 Samuel 12. On commence par les versets 1 à 4. Suite au péché de David, Nathan, le prophète, arrive et va voir David et va commencer par lui parler en lui donnant une parabole, un peu comme Jésus. C'est pratique les paraboles parce que ça permet à quelqu'un qui va donner un enseignement de donner cet enseignement et tous les gens disent « Ah ouais, super, c'est super !» Et puis après, du coup, les gens se rendent compte que c'est pour eux, des fois. Et s'il était arrivé cash en disant « Tu as fait ci, tu as fait ça », les gens auraient peut-être été un peu hermétiques au message. Et là, on va voir que ça marche bien, le coup de la parabole. L'Éternel envoya Nathan vers David. Il vient donc le trouver et lui dit « Il y avait dans une ville deux hommes, l'un riche et l'autre pauvre. Le riche avait des brebis et des bœufs en très grand nombre. Le pauvre n'avait rien du tout, sauf une petite brebis qu'il avait achetée. Il la nourrissait, elle grandissait chez lui avec ses enfants. Elle mangeait de son pain, buvait dans sa coupe et dormait contre lui. Il la considérait comme sa fille. Un voyageur est arrivé chez l'homme riche, mais le riche n'a pas voulu toucher à ses brebis ou à ses bœufs pour préparer un repas au voyageur venu chez lui. Il a pris la brebis du pauvre et l'a préparée pour l'homme qui était venu chez lui. » Sympa comme petite parabole. Et David n'a rien vu venir. David répond. Et David, c'est là où on voit que David, ça reste quand même un homme de Dieu. Il sait ce qui est bien et ce qui est mal. Immédiatement, quand on lui dit cette parabole, David n'hésite pas. La colère de David s'enflamma violemment contre cet homme et il dit à Nathan, « L'Éternel est vivant, l'homme qui a fait cela mérite la mort. En outre, il remplacera la brebis par quatre autres, puisqu'il a commis cet acte et c'est mort. L'homme qui a fait cela mérite la mort. En outre, il remplacera la brebis par quatre autres,

je t'ai donné la communauté d'Israël et de Juda. Si cela avait été trop peu, j'y aurais encore ajouté. Pourquoi as-tu donc méprisé la parole de l'Éternel en faisant ce qui est mal à mes yeux? Tu as tué par l'épée Uri le Hittite, tu as pris sa femme pour faire d'elle ta femme, et lui, tu l'as tué sous les coups d'épée des Ammonites. Désormais, puisque tu m'as méprisé et que tu as pris la femme d'Uri le Hittite pour faire d'elle ta femme, l'épée ne s'éloignera plus de ton foyer. Voici ce que dit l'Éternel. Je vais faire sortir de ta propre famille le malheur contre toi et je vais prendre sous tes yeux tes propres femmes pour les donner à un autre qui couchera au grand jour avec elles. En effet, tu as agi en secret, mais moi, c'est en présence de tout Israël et en plein jour que je ferai cela. Si on croit que notre péché est caché, Dieu, lui, voit tout. Et David va l'apprendre à ses dépens. Effectivement, tout ce qu'il a fait va être su. La preuve, si on en parle aujourd'hui, c'est que ça a été écrit. Alors, est-ce que ça a été écrit du temps de David? Est-ce que du temps de David, on savait ce qu'avait fait David? Je ne sais pas. En tout cas, du temps de David, tout le monde a vu les conséquences du péché. Il va avoir une fin de règne absolument dramatique. La sentence est tombée. C'est là où on voit la différence entre la vision de Dieu et la vision humaine. Les conséquences du péché, dans la vision divine, et David a raison. L'homme qui a fait ça mérite la mort. Dans la vision divine, la conséquence du péché, c'est la mort. La conséquence humaine, il y en a plein, la misère humaine, la souffrance, le jugement, il y a des procès aussi sur Terre. Hein. Il y a plein de choses. Et la liste serait trop longue, on ne va pas la dire. Mais on voit que le péché entraîne la mort, c'est la conséquence divine, mais que le péché a aussi des conséquences humaines. David réagit immédiatement. Au verset 13, « David dit à Nathan, j'ai péché contre l'Éternel. » Nathan lui répondit, « L'Éternel pardonne ton péché, tu ne mourras pas. Cependant, parce que tu as fait blasphémer les ennemis de l'Éternel en commettant cet acte, le fils qui t'est né mourra. » La première réaction de David, elle peut paraître bizarre. « J'ai péché contre l'Éternel. » Mon gars, tu n'as pas péché que contre l'Éternel. Tu as quand même commis d'autres choses humainement répréhensibles. David, premièrement, reconnaît qu'il a péché. Au-delà des torts qu'il a commis, il reconnaît son péché. Et immédiatement, on voit l'Éternel pardonne. David a vraiment péché contre Dieu. Il n'a pas fait que du tort humain. Il n'a pas obéi à la loi de Dieu. De plein de façons. Déjà, il n'a pas respecté le 10e commandement. Hein. Tu ne convoiteras pas la maison de ton prochain, tu ne convoiteras pas la femme de ton prochain. Ça a commencé par ça. Donc déjà, premier péché, première désobéissance. Tu n'as pas obéi au 7e commandement. Tu ne commettras pas l'adultère. Et puis, comme ça ne suffisait pas, il a continué avec le 6e commandement. Donc oui, David a fait du tort au niveau humain. Il n'a aussi pas respecté les commandements de Dieu. Ça va aussi plus loin. David, ce n'était pas n'importe qui. David a trahi la confiance de Dieu. Ce n'était pas n'importe qui, il a été oint. Il était roi, mais il a reçu en symbole l'esprit. Le prophète Samuel était venu, lui avait versé de l'huile, et ça avait fait de lui, quelque part, ce roi qu'il est maintenant. Et ça lui donnait une responsabilité. Et David était parfaitement au courant de cette responsabilité, puisque de son vivant, David n'a jamais voulu toucher à Saül, qui était oint aussi. Donc David sait ce que ça veut dire, être oint. Il a été oint. Donc il a trahi aussi la confiance de Dieu. Et il a fait tuer aussi Uri par un ennemi. Il a agi comme Saül. Rappelez-vous ce qu'avait fait Saül. Quand David avait voulu prendre comme femme Michal, une fille de Saül. Qu'avait essayé de faire Saül? Est-ce que vous vous rappelez de ce qu'avait essayé de faire Saül? Il l'a envoyé chez les Philistins en disant,
ramène-moi, alors je sais pas, une femme, ça vaut combien de prépuces, je me rappelle plus exactement combien. Il y avait un prix quand même pour ça, hein, et David avait, qui était

0: très ailé, en avait ramené deux fois plus. Ah ouais. Donc, je ne pense pas qu'il les avait rituellement circoncis, s'il avait ramené les prépuces et qu'il les avait tués. Mais ce qu'avait voulu quand même faire Saül, c'est d'aller faire tuer David, d'aller l'envoyer contre les Philistins, en se disant, hey, d'accord, ça a beau être quelqu'un de vaillant, contre 100 Philistins, il ne va pas faire le poids. Il a fait le poids contre Goliath, mais contre 100 Philistins, il ne fera pas le poids. Il va mourir, et puis comme ça, je serai tranquille, il ne voudra pas prendre ma place. Ça avait commencé comme ça, l'histoire de David et Saül, d'une certaine façon. David fait la même chose. Si c'est que dans le cas de David, ça va marcher, quoi, parce qu'Uri va mourir. Donc, David a aussi péché contre Dieu. Il a fait ce qu'il ne voulait pas que Saül lui fasse, quelque part. Donc oui, clairement, au-delà du mal humain que David a fait, parce qu'il en a fait, il ne faut quand même pas se leurrer, il a aussi péché contre Dieu. Il n'a pas obéi au commandement de Dieu. Il n'a pas respecté le caractère sacré de son onction. Et il savait tout ça. Il savait tout ça. Mais cependant, on voit immédiatement quelque chose qui arrive. David se repent. Et immédiatement, tu ne mourras pas. La grâce est immédiate. Mais qu'en est-il des conséquences humaines ? Qu'en est-il des conséquences humaines ? Pas aussi simple. La grâce va couvrir le péché, la grâce va sauver David. Les conséquences humaines, elles vont laisser des traces. Mais David se présente et est quand même un homme de Dieu. « J'ai péché contre l'Éternel », Nathan lui répondit, « L'Éternel pardonne ton péché, tu ne mourras pas. » C'est qu'après le passage de Nathan, David va dans la maison de l'Éternel. Il se lava, se parfuma, changea d'habit, puis il se rendit dans la maison de l'Éternel, s'y prosterna et il revient chez lui. David ne tourne pas simplement la page. Il passe par la case éternelle. C'est un peu comme au Monopoly, on passe par la case départ, on touche 20 000. Là, il passe par la case éternelle, touche la grâce. Mais les ennuis, quand même, ne sont pas forcément finis. Mais la grâce est immédiate. Alors, qu'est-ce que David a bien pu dire à Dieu ? David va voir Dieu, qu'est-ce qu'il lui dit ? Eh bien, on le sait, parce que c'est dans la Bible, c'est dans le psaume 51.
1: Au chef de cœur, psaume de David. Lorsque le prophète Nathan vint chez lui après son adultère avec Bathsheba. Ô Dieu, fais-moi grâce conformément à ta bonté, conformément à ta grande compassion, efface mes transgressions. Lave-moi complètement de ma faute et purifie mon péché, car je reconnais mes transgressions et mon péché est constamment devant moi. J'ai péché contre toi seul. J'ai fait ce qui est mal à tes yeux. C'est pourquoi tu es juste dans tes paroles, sans reproche dans ton jugement. Oui, depuis ma naissance, je suis coupable. Quand ma mère m'a conçu, j'étais déjà marqué par le péché. Mais tu veux que la vérité soit au fond du cœur. Fais-moi connaître la sagesse dans le secret de mon être. Purifie-moi avec l'hysope, et je serai pur. Lave-moi, et je serai plus blanc que neige. Fais-moi entendre des chants d'allégresse et de joie, et les eaux que tu as brisées se réjouiront. Détourne ton regard de mes péchés, efface toutes mes fautes. Ô Dieu, crée en moi un cœur pur. Renouvelle en moi un esprit bien disposé. Ne me jette pas loin de toi, ne me retire pas de ton Saint-Esprit. Rends-moi la joie de ton salut et qu'un esprit de bonne volonté me soutienne. J'enseignerai tes voies à ceux qui les transgressent et les pécheurs reviendront à toi. Ô Dieu, Dieu de mon salut, délivre-moi du sang versé et ma langue célébrera ta justice. Seigneur, ouvre mes lèvres et ma bouche proclamera ta louange. Si tu avais voulu des sacrifices, je t'en aurais offert. Mais tu ne prends pas plaisir aux holocaustes. Les sacrifices agréables à Dieu, c'est un esprit brisé. Ô Dieu, tu ne dédaignes pas un cœur brisé et humilié. Dans ta grâce, fais du bien à Sion, construis les murs de Jérusalem. Alors tu prendras plaisir aux sacrifices de justice, aux holocaustes et aux victimes tout entières. Alors on offrira des taureaux sur ton autel.
0: Il est étonnant ce passage, il est étonnant ce psaume, parce que c'est David qui le dit, Jésus n'est pas encore venu. Et pourtant, les mots « salut » laver des péchés, reviennent. David avait compris, est-ce qu'il avait tout compris ? Je ne sais pas s'il avait tout compris, mais il avait compris quand même pas mal de choses. Il avait compris que Dieu pardonnait les péchés. Il avait compris que la repentance menait d'une certaine façon au salut. Le mot grâce est aussi présent dans ce passage-là. Est-ce que David avait la même, donné le même sens au mot grâce que ce qu'on lui donne aujourd'hui? Est-ce qu'il donnait le même sens au mot salut? Je ne sais pas. En tout cas, prophétiquement, c'est édifiant. David reconnaît son péché et David ressort de la maison de Dieu en étant convaincu que Dieu peut lui pardonner ses péchés, que Dieu va lui pardonner ses péchés. Tout ça, c'est bien, mais ça ne nous dit pas ce qu'il en est des conséquences humaines du péché. Mais la réalité, c'est que la repentance, qui, au niveau de sa conséquence divine, nous mène à la vie et au salut, eh bien, des fois, elle ne change pas grand-chose au niveau des conséquences humaines. Les théories qui disent que du moment que on suit Jésus, du moment qu'on est sauvé, tout va bien, je pense que il y a un certain nombre de chrétiens qui peuvent témoigner que c'est pas parce qu'on est sauvé, parce qu'on croit que les conséquences du péché au sens large, pas forcément de nos propres péchés, les conséquences du péché, elles restent, des fois, et on a l'impression que les choses sont découplées. Alors évidemment, au niveau humain, des fois on voit dans des procès, personne ne demande pardon, mais on ne sait pas tout si c'est sincère, si c'est vraiment une demande de pardon, ou si je demande pardon, peut-être que la sentence sera un peu plus faible. Des fois, il y a peut-être des petits calculs dans la repentance humaine. Vis-à-vis de Dieu, il n'y a pas ces petits calculs. On est sauvé ou on ne l'est pas. C'est finalement très simple. Pourtant, le regard de David va changer. Le regard de David va changer. Parce qu'après cet épisode, quand même, Nathan vient d'annoncer à David qu'il allait avoir une fin de vie pourrie. L'épée ne s'éloignera pas de toi. Tes femmes, on va les prendre, on va les donner à d'autres. Et encore, Nathan ne lui a pas tout dit, avec ses fils qui essaieront de lui prendre son trône, et toutes ces choses-là. C'est pas tout. Il va avoir une fin de vie exécrable. Pourtant, il sort de la maison de Dieu, il va manger, boire. Ça ne veut pas dire que sa vie terrestre sera meilleure. Donc, les théologies comme quoi, si vous avez des difficultés, c'est parce qu'il y a quelque chose qu'il faut régler dans votre vie, c'est pas forcément vrai. Ça peut l'être, c'est pas forcément vrai. David sait que son péché va avoir des conséquences sur toute sa vie. Mais David sait aussi qu'il est pardonné. Et David sort de la maison de l'Éternel et il vit normalement, oui. Il va y avoir des conséquences. Il va y avoir des conséquences. C'est comme ça. Il les accepte. Il les accepte parce que David voit sa vie, finalement, avec le regard de Dieu. Il est pardonné. Il le sait. Ça change tout pour lui. Même si on vient de lui annoncer des trucs durs. Finalement, c'est une question de regard. Comment est-ce que David regarde sa vie? Comment nous regardons notre vie aussi? Et je pense que c'est un enseignement pour nous, c'est un message pour nous. Alors évidemment, quand on doit peser notre propre vie, s'il n'y a que le péché, évidemment, il y a le péché qui pèse de tout son poids dans la balance, de l'autre côté, il n'y a rien pour contrebalancer ça. Or évidemment, vu de Dieu, Dieu voit le péché, la balance n'est pas bonne. Souvent, pour l'être humain, si l'être humain ne voit pas le péché, etc., bon, pour l'être humain, on peut se satisfaire de la situation. Hein. Mais qu'en est-il pour les chrétiens? Qu'en est-il pour nous? À partir du moment où on est à Dieu, la grâce intervient. La grâce prend le pas sur le péché. C'est en tout cas la vision qu'en a Dieu. Dieu ne regarde plus nos péchés. Ce n'est pas que nos péchés ont disparu. Ce n'est pas que c'est cool ce qu'on a fait. Il n'empêche que Dieu voit Jésus. Il voit la grâce et ne voit plus nos péchés. Mais nous, qu'est-ce qu'on voit? Est-ce qu'en tant que chrétien, on est amené à regarder ça, se lamenter sur nos péchés? Entendons-nous bien, hein, ça ne veut pas dire qu'on doit se réjouir de nos péchés. Ça, ce serait... Paul l'a dit, hein, quoi, on va rester dans le péché pour que la grâce abonde? Non, pas ça. Par contre, est-ce qu'on reste avec nos regards tournés juste sur nos péchés, à les ruminer, à se lamenter en permanence? Oui, on est pécheur. On est pécheur. Oui, on reste pécheur. Ou est-ce qu'on regarde notre vie avec le regard de Dieu, en étant conscience de notre position, en ayant conscience de qui on est, de ce qu'on est, en ayant conscience de ce qu'on a fait, mais en se sachant pardonner, gracier, c'est le mot, et ça, ça prend le pas. Ça prend le pas. Et c'est quelque part donner dans nos vies la victoire à Jésus. Parce que si on est sauvé, mais qu'on passe notre temps, notre vie, notre énergie à ne faire que regarder nos péchés, finalement, d'une certaine façon, on est sauvé, mais on vit pour nos péchés, en leur consacrant beaucoup plus de temps que ce qu'ils méritent, alors que Dieu lui-même ne regarde pas ça, mais regarde la grâce. Ça n'enlève rien au fait que le péché, c'est mal. Mais Dieu ne nous voit plus comme un pécheur, nous voit comme un gracié. Et donc, je pense que ce passage doit nous appeler à regarder notre vie avec le regard de Dieu. Mais il doit nous appeler à regarder quoi avec le regard de Dieu? Nos péchés. Nos péchés qui sont impardonnables, mais qui pourtant sont pardonnés. Ça nous appelle aussi à regarder nos difficultés avec le regard de Dieu. On voit que le péché a des conséquences humaines. Dès le début, dès la création, dès le péché d'Adam et Ève, le péché rentre et ça commence à avoir des conséquences humaines avec la mort et tout ce qui va suivre dans l'histoire de l'humanité. Mais on peut regarder aussi l'histoire de l'humanité avec le regard de Dieu. Dès le péché d'Adam et Ève, il est annoncé que le péché serait vaincu. C'est aussi une façon de regarder tout ça avec le regard de Dieu. L'apôtre Paul lui-même nous dit en Romains 8, au verset 18, « J'estime que les souffrances du moment présent ne sont pas dignes d'être comparées à la gloire qui va être révélée pour nous. » Est-ce que l'apôtre Paul n'a pas souffert dans sa vie? Est-ce qu'il n'a pas eu des difficultés? Il est passé par des trucs qui n'étaient pas forcément très joyeux. Pourtant, il a continué jusqu'au bout, parce qu'il a estimé que ce qu'il vivait ne pouvait même pas être comparé avec ce qu'il attendait. C'est ça, regarder sa vie, regarder ses péchés, regarder les difficultés avec le regard de Dieu. David regarde la grâce qui lui est faite. Il en est certain. Et pour le reste, pour ce qui va venir, il va s'en accommoder, il va vivre avec, il le sait. Il le sait. C'est pas forcément que ça le rend joyeux, mais c'est comme ça. Il va falloir qu'il vive avec. Par contre, la joie du salut retrouvé, rends-moi la joie de ton salut, ça c'est une certitude pour lui, et ça prend le pas. La grâce de Dieu est complète. Ça veut dire que Dieu, quand il fait grâce, il ne se contente pas de donner des petits bouts de grâce. Il va même plus loin, il va jusqu'à l'impensable. Et ça se voit dans la suite qui va être faite à David. David a péché, de ce péché, de cette conséquence de péché, à un moment, il va sortir quoi ? Jésus. Jésus est le descendant de David et de Bathsheba. Quand Dieu fait grâce, il fait grâce. Et pas juste, oui, allez, je te pardonne. Il va plus loin que simplement ça. Voilà l'esprit de ce texte, puisque ce texte finit par le fait que David, dont la première descendance avec Bathsheba va être impactée par le péché, puisque le premier enfant va mourir, David va avoir 4 enfants avec Bathsheba, et de cette union avec Bathsheba, de cette union qui part très mal, qui part dans le péché, pourtant, de là, va surgir la grâce, et va surgir Jésus. Je propose que de prier. Dieu notre Père, merci parce que tu es bon. Merci parce que tu ne nous laisses pas seuls. Merci parce que tu vois notre condition. Tu vois à quel point nous sommes faibles, fragiles. Et que des fois, malgré notre volonté, ou des fois avec de la complaisance, nous continuons à pécher. Et pourtant tu es là et tu nous pardonnes nos péchés en Jésus. Et tu ne te contentes pas de nous pardonner nos péchés. Mais tu veux aussi qu'on soit avec Jésus, auprès de toi pour l'éternité. Merci, ô notre Dieu, notre Père, parce que tu transformes notre péché. Du moment qu'on s'en repent et qu'on revient vers toi, tu le transformes en grâce et tu nous donnes beaucoup plus que ce qu'on avait avant le péché. Béni sois-tu, Seigneur, au nom du Seigneur Jésus. Amen.
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0: souffle sur moi sur Phare FM Lyon Dauphiné. Ce sont vos dimanches en louange, même en plein cœur de l'été. Très heureux de vous accompagner. Les 11h, voici le collectif Résistance avec Pour sa gloire sur Phare FM Lyon Dauphiné.
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0: livre, également la Bible, mais tout de suite, faisons un petit point avec l'actualité. Sur Phare FM, puisque nous avons passé la barre dès midi et juste avant de retrouver la Bible, c'est l'agence A2PRL qui vous accompagne pour un tour complet de l'actualité.
1: Bonjour à tous. De nouvelles frappes cette nuit au Moyen-Orient. L'Iran a été la cible d'une nouvelle série de bombardements. Les États-Unis ont indiqué vouloir punir la mort dans des frappes iraniennes de deux militaires américains en Jordanie. L'Iran, de son côté, menace les Américains d'infliger des leçons inoubliables et frappe deux bases américaines au Koweït. En France, la situation se stabilise sur le front des incendies à Fontainebleau. 500 sapeurs-pompiers restent mobilisés sur place ce dimanche. Sur le terrain, ils ont affronté hier plusieurs réactivations de points chauds immédiatement. Traités. Les sapeurs-pompiers venus du sud-est sont désengagés dans un contexte où la VAR et les Bouches-du-Rhône sont classés aujourd'hui en risque très élevé de feux de forêt. Il n'est toujours pas officiellement candidat mais multiplie les déclarations. Dominique de Villepin appelle aujourd'hui dans un entretien à la Tribune du dimanche au Rassemblement. Il exhorte la classe politique à s'entendre face au Rassemblement national et la France insoumise afin, je cite, d'éviter le pire. Il estime nécessaire de proposer aux Français une alternative qui échappe au schéma de l'homme ou de la femme providentielle. Et puis ça y est, Didier Deschamps tire sa révérence. Le sélectionneur des Bleus a dirigé sa dernière rencontre à la tête de l'équipe de France hier soir. Les Bleus se sont inclinés 6-4 contre l'Angleterre et terminent 4e de la Coupe du Monde. Malgré la déception sportive de cette dernière compétition, l'homme au 185 sur le banc tricolore a déclaré ému. C'est la fin de quelque chose qui a représenté ce qu'il y a de plus beau pour moi. Très bon dimanche à tous.

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0: Die Die de Shakira et Burna Boy.
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0: FM, ce dimanche, tout début d'après-midi, on a passé la barre à dès midi. Bienvenue si vous nous rejoignez, ça me fait extrêmement plaisir de vous retrouver. Et bien sûr, la musique arrive, hein, sans plus attendre, avec Shawn Rodriguez et Just Like God, également Stromae et Papa Outé. Ne manquez surtout pas votre rendez-vous témoignage. Dieu s'intéresse.

0: Dieu s'intéresse à vous. Écoutez.
1: C'est à l'âge de 5 ans que j'ai entendu pour la première fois parler de Jésus-Christ. Rapidement, mes parents se sont divorcés et j'ai vécu avec ma mère. Et c'est une personne qui changeait beaucoup d'endroits, si bien qu'en 21 ans de vie commune avec elle, j'ai déménagé 19 fois. Et puis, je me suis mariée à l'âge de 21 ans. Quand nous sommes arrivés à Lavigny, ma fille, qui avait alors 9 ans, a eu contact avec une petite voisine qui était chrétienne. Puis un jour, ma fille revient, elle me dit « Maman, j'aimerais tellement que tu viennes au culte une fois avec moi. » En ressortant avec mon mari, on s'est dit « Mais qu'est-ce que ces gens ont que nous n'avons pas ?» Et mon mari est arrivé dans un creux très profond de la vie où il a vraiment dû crier au secours en disant « Seigneur, si tu existes, eh bien, manifeste-toi. » Et il a vraiment découvert dans cette période-là que Dieu existait. Dans cette crise où j'ai souvent dit au Seigneur, mais Seigneur, pourquoi nous sommes dans un bateau où tout tangue, où tout est difficile, eh bien, il est là. De vivre avec le Seigneur, c'est pas une assurance tout risque. La vie n'est pas plus facile, mais je sais que c'est ce Seigneur qui me donne la force d'aller de l'avant.
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2: Aujourd'hui, nous allons faire une citronnade de l'obéissance pour transformer l'amertume en douceur. Vous savez, certaines épreuves piquent comme un citron sur une plaie. Mais l'obéissance transforme la douleur en douceur divine. Il est écrit « Si vous m'aimez, gardez mes commandements ». Vous savez, l'obéissance ressemble à une citronnade. Le citron est acide, parfois difficile à avaler, comme certaines décisions que Dieu nous demande de prendre. Pardonner, renoncer, attendre, faire confiance. Les citrons représentent la parole de Dieu, parfois exigeante, mais toujours juste. L'eau fraîche symbolise le Saint-Esprit, qui adoucit et rend l'obéissance possible. Le miel ou le sucre représente la grâce, cette douceur que Dieu ajoute quand nous choisissons de lui faire confiance. Et la menthe évoque la paix qui vient après avoir obéi. Maintenant, presse le citron. Accepte que Dieu travaille ton cœur. Ajoute de l'eau. Ne fais pas les choses seul. Laisse-le t'aider. Ajoute le miel et souviens-toi qu'il agit toujours par amour. Parce que si tu enlèves l'eau, le miel, et ben la citronnade devient imbuvable. De la même manière, une obéissance sans grâce ni présence de Dieu devient lourde et amère. Mais quand tu obéis avec foi, même si cela coûte au début, tu découvres une paix profonde. Alors aujourd'hui, demande simplement « Dieu, aide-moi à transformer l'amertume en douceur par l'obéissance. » Car une vie alignée avec toi, c'est une âme rafraîchie. Allez, je te dis à très bientôt dans les recettes de Sarah.
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0: Et c'était Campfire, le tout dernier titre de Toby Mac sur Phare FM.
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0: Et en ce dimanche après-midi, bah écoutez, très bon appétit si vous êtes à table. Et on va accompagner le repas avec le son que vous aimez, bien entendu, Sound of Legend, tout de suite, et San Francisco, suivi de Sarah Reeves, Not My Style.

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1: La Bible dit dans 1 Corinthiens chapitre 15, verset 58, « Soyez fermes, inébranlables, progressez toujours dans l'œuvre du Seigneur. » Bonjour. À l'époque des grands ranchs dans l'Ouest américain, on attachait parfois un petit âne à un cheval sauvage avant de les lâcher dans la propriété. Le cheval traînait l'âne sur des kilomètres, le ballottant dans tous les sens. Mais au bout de quelques jours, il revenait. On apercevait d'abord l'âne, trottant vers le ranch, suivi par son compagnon devenu docile. En fait, dans la nature, le cheval finissait par s'épuiser, à vouloir se libérer de l'âne. C'est alors que l'âne devenait le maître du jeu. L'animal, lent, patient et insignifiant, devenait le chef de l'animal plus rapide, plus imprévisible et plus noble. Qu'est-ce qui faisait la différence? Un objectif précis. Quel était l'objectif de l'âne? Revenir au ranch. Peu importe le nombre de fois où les deux animaux se battaient, tiraient sur la corde et finissaient sur le dos en ruant et en piaffant, à chaque fois que l'âne se relevait, il avançait un peu plus en direction du ranch. Ce n'était qu'une question de temps avant que le cheval épuisé ne décide de le suivre. Un des grands thèmes abordés dans la Bible est l'importance d'avoir un objectif bien défini. Samuel a dit aux Israélites, « Si vous vous éloignez de lui, ce sera pour suivre des faux dieux. Or, ils ne servent à rien et ils ne peuvent sauver personne. » Ésaïe a écrit, « J'ai rendu mon visage semblable à du granit, sachant que je n'aurai pas honte. » Et Paul a dit, « Soyez fermes, inébranlables, progressez toujours dans l'œuvre du Seigneur. »
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Et sur Phare FM, c'était Devil Drive de Band Dreams. Nous sommes tout proches dès 13h. Nous aurons les Wiz Capaldi avec Survive. Avant ça, les langages de l'amour. Et tout de suite, c'est Cochrane & Co. et Church.

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1: Dans Éphésiens 5, les maris reçoivent deux modèles sur la façon d'aimer leur femme. Tout d'abord, il doit l'aimer comme le Christ aime l'Église. Ce qui veut dire qu'il prend l'initiative de l'aimer, même si elle ne l'aime pas. Et il doit l'aimer même aux dépens de sa propre vie. Il doit être à l'écoute de ses intérêts, cherchant à répondre à ses besoins. Ensuite, il doit l'aimer comme il aime son propre corps. La plupart des hommes que je connais mangent 3 repas par jour, dorment tous les soirs et jouent régulièrement au golf ou à d'autres sports. Oui, nous prenons soin de notre corps. Et si nous consacrions autant de temps à répondre aux besoins de notre conjoint plutôt qu'à nos besoins, je pense que nous aurions des femmes qui nous respecteraient.
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0: Martin Garrix avec le titre Repeat It. Ce sera juste après un extrait de la Bible. 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
1: Repeat It, c'était Martin Garrix avec Ed Sheeran un instant sur Phare FM.
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1: Vous êtes sur Phare FM, on a passé les 13h, Jelly Roll au rendez-vous avec I'm Good, on aura également Hillsong FR ou encore Dan Bremness. Et votre rendez-vous, c'est parti bien entendu, j'espère que votre été se passe bien et que si vous êtes en vacances, vous en profitez au maximum. En tout cas, Phare FM est là pour vous accompagner. Merci de votre fidélité.

Vous arrive-t-il de ne pas comprendre le monde qui vous entoure ? En toute honnêteté, c'est assez fréquent chez moi, surtout lorsque je suis témoin de certaines situations pour la première fois. Prenez par exemple cette soirée de fête où, avec mon épouse et nos garçons, nous avions le privilège de dîner dans un très beau restaurant à l'atmosphère clairement magique. Quelques minutes après notre arrivée à table, une famille s'installe non loin de nous. À peine assis, les enfants se retrouvent devant un écran chacun, tenu entre l'assiette et le verre, pendant que les parents se retrouvèrent finalement en tête à tête.

Triste spectacle, je vous l'accorde, mais qui a au moins eu le mérite de nous rendre encore plus délibérés à vivre pleinement cette opportunité exceptionnelle en famille de notre côté. Steve Jobs, entrepreneur et inventeur américain souvent qualifié de visionnaire et figure majeure de l'électronique grand public, a pu dire « Si vous regardez avec attention, la plupart des succès obtenus du jour au lendemain prennent beaucoup de temps. » Tout est question de choix dans la vie et de persévérance. Tu ne peux pas espérer vivre tes rêves, Johan, si tu t'arrêtes de les projeter dans ton futur et que tu ne fais rien pour les accomplir. Et si aujourd'hui, je ne renonçais pas ? Le monde a désespérément besoin de gens qui s'accrochent, se retroussent les manches et agissent pour le meilleur.

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1: Avec Françoise Caron, présidente des AFP, Association familiale protestante, le mot imposé est aujourd'hui enfant.
2: Enfant, l'enfant que j'ai été, les enfants du monde entier, les miens, mes enfants, mes petits-enfants, et puis tous ces enfants qui sont victimes d'abus sexuels, de violences, de négligence, tous ces enfants qu'on a besoin de rejoindre, d'accueillir, de serrer dans ses bras, tous ces enfants qui ont besoin d'une parole d'encouragement, valorisante, qui ont besoin qu'on les fasse rêver, qu'on leur dise que c'est possible, qu'on leur donne la main sur le chemin, et tous ces enfants qui ont besoin d'un père et d'une mère aimant, qui ont besoin aussi de guérir de ses pères et de ses mères qui parfois les ont mal aimés. Je ne peux que rebondir avec parents, parents biologiques, parents de cœur, grands frères, grandes sœurs. En tout cas, il n'y a pas d'enfant sans parents, sans modèle. Et tout adulte devrait pouvoir être parent pour ses enfants qui ont tant besoin.
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0: Guetta et j'ai Megan Thee Stallion pour accompagner Andrea Bocelli. C'était le titre DNA.
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0: Et il est bientôt 13h30 sur Phare FM. On y sera dans quelques secondes. Il y aura Leona Lewis qui va venir vous accompagner en musique avec son titre Bleeding Love. Ne manquez pas également Forest, Frank et OK. Ce sera juste avant votre rendez-vous, les femmes.

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1: Vous est-il arrivé d'être reconnaissante pour les ronflements de votre mari ? L'autre nuit, je ne pouvais pas dormir car j'entendais ronfler mon mari. Il était évident qu'il se reposait, contrairement à moi. J'ai alors commencé à me sentir frustrée quand Dieu mit quelque chose dans mon cœur. Au lieu de t'énerver contre les ronflements, pourquoi ne pas les laisser te rappeler certaines choses ? J'ai alors pensé, me rappeler quoi ? J'ai alors pris conscience que ces ronflements me rappelaient que l'homme que j'aime dormait à mes côtés. L'homme que j'aime, celui qui me fait rire, qui me fait confiance et qui m'aime. Alors j'ai pensé, et s'il n'était pas là, quel vide dans ma vie ! J'ai donc remercié Dieu pour ce que mon mari est pour moi, pour toutes les choses merveilleuses que je vis avec lui. Et sans m'en rendre compte, j'ai moi aussi fait de beaux rêves.
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1: Aujourd'hui, on partage encore des petites astuces, petites idées pour vivre Shabbat en famille. Et aujourd'hui, on va parler de lire la Bible en famille. Et pourquoi ne pas utiliser la paracha de la semaine comme base ? Pour rappel, la paracha, c'est la portion hebdomadaire de la Torah, donc des 5 premiers livres de l'Ancien Testament, qui est lue chez les Juifs entièrement en un an, chaque semaine. Vous pouvez donc regarder les textes de la paracha de la semaine, ou vous pouvez aussi suivre l'un des nombreux plans de lecture de la Bible proposés par différents organismes. Vous pouvez demander à chaque membre de la famille de lire quelques versets, chacun à son tour, et puis discuter de ce qui vient d'être lu. Est-ce qu'il y a des choses qui ne sont pas comprises ? Est-ce que ça soulève des questions ? Est-ce que cela fait écho à des choses vécues cette semaine ? Les versets peuvent ne pas être évidents, donc on peut penser à préparer ça dans la semaine. On peut aussi passer du temps pour réfléchir. Shabbat a été donné juste après la sortie d'Égypte. Il marquait la fin de l'esclavage, la fin de la domination du monde sur nous. Shabbat est donc l'occasion de considérer ce qui nous rend esclaves. La télé, l'ordinateur, des activités, des passions, le travail, et de nous en libérer. C'est un temps spécial pour considérer notre relation avec Dieu, lui confesser nos péchés, régler les conflits et être réconcilié avec ses frères et sœurs, ses parents, et surtout avec le Père, au travers du sang de Jésus. On peut prendre un temps en famille pour discuter de ce sujet, échanger et prier pour être libéré de ce qui rend chaque membre de la famille esclave. Et puis, on peut discuter de toutes ces choses, mais l'idée c'est aussi de passer un bon temps en famille, une soirée en famille. Alors pour ce qui est de la soirée, décider en famille d'une activité qui vous fera passer du temps ensemble et puis qui plaira à tout le monde. Ça peut être de regarder un bon film, de faire des jeux de société, de lire un livre, de regarder des albums photos, de discuter, d'écouter de la musique, de danser, de faire des activités manuelles. Il y a tellement de choses qu'on peut faire en famille, tellement de choses précieuses pour passer ce temps ensemble. Je vous souhaite vraiment de trouver une activité qui vous rapproche les uns avec les autres et de vivre un bon Shabbat en famille.
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0: Et c'était Daisies de Justin Bieber à l'instant sur Phare FM.
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0: Sur Phare FM, c'était à l'instant le titre de Justin Bieber et je vous parlais il y a quelques instants de l'appli Phare FM. 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
1: Esther veut dire étoile. Et dans la Bible, il y a un livre qui parle d'Esther, la star, qui monte grâce à un concours de beauté. Pourtant, il s'agit d'une histoire à la fois dramatique, parce qu'elle raconte la mise en place d'un génocide antisémite très ancien, mais qui en rappelle bien d'autres, hélas. Et en même temps, il y a dans ce livre des scènes burlesques. On dirait une comédie italienne qui parvient à faire rire au cœur du malheur. Le livre d'Esther, même s'il raconte une histoire qui a presque 2500 ans, est un récit dont l'objectif est de nous faire tous réfléchir sur le pouvoir et la trahison, la manipulation et les trafics d'influence, la politique et le machisme, l'obsession meurtrière et la vengeance, la mort et même l'amour. C'est encore là une perle biblique que nous ne devrions pas ignorer.
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0: Vous savez ce que c'est la miséricorde ? C'est simple en fait, hein. C'est cet amour que Dieu a pour chacun d'entre nous. Si grand qu'il a tout fait pour nous sauver de nos erreurs et de tout ce qui ne lui plaît pas. En réalité, tout ce qu'on a aujourd'hui, tout ce qui nous fait du bien, c'est une preuve de sa miséricorde, de sa bonté, de sa tendresse, de sa compassion. La Bible dit que Dieu est riche en grâce, riche en bonté, riche en miséricorde. Autrement dit, il déborde d'amour et de pardon. Alors, vous avez besoin de miséricorde aujourd'hui, un peu de douceur, de bienveillance, de réconfort. Quand on a besoin d'argent, on va à la banque. Et quand on a besoin de miséricorde, on va voir Dieu. Et si aujourd'hui vous manquez de force ou juste d'un peu d'air pour respirer, allez vers lui. C'est lui la source, le Dieu de tout réconfort.
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0: Stormzy avec Friday Angel et FIFA Sound, ça s'appelle Blessings.
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0: Et on continue notre dimanche après-midi tranquillement dans quelques instants. Behind the Song, l'histoire d'un morceau. Ça sera après les titres de Nick Jonas à Hope ainsi que Phil Wickham, So So Good.

0: Hey everyone, I'm Chris from Elevation Worship. Our new song, Alleluia, is built on one simple truth.
1: Salut tout le monde, c'est Chris d'Elevation Worship. Notre nouvelle chanson, Alléluia, repose sur une vérité simple.
0: I didn't wake up today by accident.
1: Je ne me suis pas réveillé aujourd'hui par accident. Dieu m'a offert un autre jour et je peux choisir ce que je vais en faire. Dans cette chanson, on dit, crions-le bien fort, je suis venu pour louer.
0: That's why I woke up today.
1: Et finalement, c'est la raison pour laquelle je me suis réveillé aujourd'hui. Alors, peu importe ce que je traverse, Dieu est digne de ma reconnaissance. Peu importe comment je me sens, lui est toujours fidèle et il mérite mes éloges.

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1: Bonjour et bienvenue dans notre rendez-vous Focus Famille. Mettre les enfants au lit, c'est parfois un vrai cauchemar. Mais avez-vous essayé de faire du coucher un moment unique? Au lieu d'essayer de persuader vos enfants d'aller au lit, mettez en place des rituels amusants qu'ils auront envie de faire. Une maman a écrit une berceuse pour son fils, la chanson de Samuel, et elle lui la chante tous les soirs. Parfois, c'est même lui qui demande d'aller se coucher de bonne heure juste pour pouvoir entendre la berceuse. Une autre maman finit chaque jour en aidant son enfant à écrire les meilleurs moments de la journée qui vient de s'écouler. Non seulement c'est un très bon rituel, mais en plus, sa fille se construit de bons souvenirs d'enfance. Encouragez et complimentez votre enfant. Dites-lui combien vous l'aimez. Les sourires et les câlins l'aident à considérer le moment du coucher comme un des meilleurs moments de la journée. Et quand aller au lit se vit comme un moment de détente, toute la famille y gagne et passe une bonne nuit de repos.
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3: Je sais que t'attends que le soleil se lève, que dans ta nuit reviennent les étoiles, qu'en ce moment les hivers et les tempêtes tournent dans ta tête. Pour toi, dans la forêt, je veux allumer l'incendie, mettre le feu pour éclairer ta nuit, trouver la flamme qui réchauffera ton âme et séchera tes larmes. En toi, je vois que l'été monte, que tu chasseras tes démons, que demain la lumière s'élève, je te promets que ta nuit

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0: c'était Stay de Miles Smith à l'instant sur Phare FM.
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0: Et sur Phare FM, c'est dimanche et c'est le moment de retrouver la musique que vous aimez. Alors restez bien avec nous puisqu'arrive dans les prochaines 20 minutes Moziman, Cici Williams, Shakira ou encore Philippine la vraie. Bref, c'est que de la musique et c'est rien que pour vous sur Phare FM.

0: de Pascal.
1: Il y a des petites victoires qu'il faut savoir savourer comme des étapes vers de plus grandes. Et parfois, les grandes victoires prennent du temps à voir le jour. Je prends un exemple. Considérons deux États ou deux groupes ethniques qui se sont fait la guerre. Considérons même qu'il y a un agresseur et un agressé clairement identifiés. On aimerait tellement que les États coupables demandent pardon et que les États victimes pardonnent. Mais les implications géopolitiques ou stratégiques rendent parfois cet exercice tout simplement inimaginable. C'est d'ailleurs un des points forts de l'ennemi. Rendre les conséquences d'une réconciliation apparemment plus graves que celles d'un statu quo. Il est malin le bougre, il ne s'appelle pas le malin pour rien. Au plus haut niveau, certaines réconciliations semblent donc intenables. Pourtant, Dieu est capable d'agir à travers des actes de repentance et de réconciliation entre ses enfants. J'ai vu un pasteur turc demander publiquement pardon aux Arméniens pour les génocides que leur ont fait subir ses ancêtres. Cela, c'est une brèche dans la muraille de mensonges et de déni dans laquelle l'ennemi veut tenir enfermé le peuple et les autorités turques. Cet acte, plus un autre, plus un autre, plus un autre, ce sont une brèche, plus une brèche, plus une brèche, plus une brèche. Et toutes ces brèches rendent la muraille plus fragile, y compris sur le plan spirituel. Il ne faut jamais négliger un acte de repentance ou de pardon, aussi insignifiant qu'il paraisse. Car ces actes-là vont dans le sens de ce que Dieu veut pour ses enfants, que ses enfants le connaissent ou non d'ailleurs. On aimerait que ça aille plus vite, oui, mais la lenteur du process ne signifie pas le désintérêt de Dieu. Nous ne sommes tout simplement pas sur la même échelle de temps lorsqu'on met dans la boucle un Dieu éternel.
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0: Et c'était Louisa et son tout dernier titre, Jetlag, sur Femme FM.
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0: Et en ce dimanche après-midi, on est bientôt aux environs des 15h30. C'est le moment de partir avec Teddy Swims, Mr. Know It All. On aura également Chandler Moore ou encore l'héritage Goldman. Et tout ça, c'est avant votre rendez-vous. Les femmes parlent aux femmes. Un rendez-vous à retrouver sur notre site, le www.farfm.com.

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1: Réfléchissons à ce qu'est notre journée type. Travail, courses, répondre aux appels téléphoniques, repas à préparer, linge à laver, et la liste n'est pas exhaustive. Comment alors trouver le temps de prendre contact avec Dieu, de lire la Bible et de prier? J'ai donc élaboré un planning. J'ai fait une liste de toutes les activités que je jugeais importantes. Je les ai ensuite inscrites sur un tableau en laissant de la place pour les imprévus. Mais ce que j'ai inscrit en premier, c'est les moments d'intimité avec Dieu, même s'ils ne durent que 10 ou 15 minutes. Peut-être qu'un planning journalier vous paraît un peu rigide, mais croyez-moi, si moi je peux suivre et même aimer un planning, tout le monde en est capable. Je sais maintenant que si je ne prends pas de temps avec Dieu, ce n'est pas parce que le temps me manque, mais c'est parce que je l'ai mal géré.

0: s'il vous plaît.
1: La vérité. Qu'est-ce que c'est vraiment la vérité? Chacun peut voir les choses sous un angle différent. Les points de vue varient d'une personne à une autre. Oh, je suis quasiment certain qu'Hitler comme Staline auraient été capables de justifier le bien fondé de leurs actes. Bien sûr, nous ne sommes ni Hitler ni Staline, mais pensez un instant à toutes ces personnes que nous avons croisées et que nous avons jugées, négligées, blessées. Certains jours, reconnaissons-le, la vérité dépend de quel côté on se tient quand on regarde les choses, de ce qui sera notre intérêt ou servira nos envies à tel ou tel moment. Mais nous savons très bien cependant ce qui est juste. Nous pouvons ignorer les autres, servir nos intérêts à leurs dépens, nous le faisons tous. Mais au bout du compte, dans nos cœurs, nous savons bien que cela n'est pas juste et que cela n'est pas ce que nous voudrions vivre. Et si c'était ça la vérité? La vérité, lorsque nous l'entendons au fond de notre cœur, nous savons ce qu'elle est. Nous le savons comme une évidence. C'est comme si nous entendions la vie qui nous appelle, et la paix et la joie. N'auriez-vous pas envie de n'écouter que cela, cette seule voix? Je suis le chemin, la vérité et la vie, a dit Jésus-Christ. La vie qui s'offre à toi. Pourquoi ne l'écouterais-tu pas?
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0: Vous êtes sur Phare FM, il est 16h. Très bel été avec la radio autrement. Bienvenue si vous nous rejoignez, c'est Daniel avec vous. Et la musique que vous aimez arrive dans quelques instants. Ce sera juste après un extrait de la Bible et à l'actualité. Complet de l'actualité. Retrouvons sans plus attendre les journalistes de l'agence A2PRL. Bonjour.
1: Bonjour à toutes et tous. La France craint les feux de forêt et particulièrement sur le pourtour méditerranéen. Le Var et les Bouches-du-Rhône sont en alerte rouge. La Drôme, le Vaucluse, le Gard, l'Aveyron, l'Hérault, l'Aude et la Haute-Corse sont en vigilance orange, tout comme 6 départements du centre-ouest. La Haute-Corse, où 400 hectares ont brûlé après 2 incendies déclenchés par la foudre. 170 pompiers luttent encore dans des zones difficiles d'accès. Et justement, près de 200 000 euros en 24 heures, c'est ce qu'a récolté la Fondation du Patrimoine. Elle vise les 2 millions d'euros. But de l'opération, restaurer la forêt de Fontainebleau, dont 2200 hectares ont brûlé la semaine dernière. Au total, ce sont 8 millions d'euros qui seraient nécessaires pour tout entretenir et replanter. Il n'est toujours pas officiellement candidat, mais multiplie les déclarations. Dominique de Villepin appelle aujourd'hui dans un entretien à la Tribune dimanche au Rassemblement. Il exhorte sa classe politique à s'entendre, dit-il, face au Rassemblement National et la France Insoumise, afin, je cite, d'éviter le pire. Les sports, la finale de la Coupe du Monde de football, c'est ce soir, coup d'envoi à 21h entre l'Argentine et l'Espagne. Hier, la France a pris la 4e place après sa défaite en petite finale, 6-4 contre l'Angleterre. Et puis le Tour de France, la 15e étape cet après-midi. Les coureurs sont sur la route. Plus de 180 km les attendaient. Près de 4000 mètres de dénivelé positif. Une étape de montagne qui s'achèvera par la montée hors catégorie du plateau de Solaison. Le Slovène Tadej Pogacar est parti avec le maillot jaune de leader. Le Français Paul Sexas est pour le moment 4e du classement général et porteur du maillot blanc de meilleur jeune. Bon après-midi.
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0: The World Says, c'était Caleb et Kelsey.
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0: Et c'est dimanche sur Phare FM, on a passé les 16h, très bel après-midi, très bel été surtout. Bonnes vacances si vous avez cette chance. En tout cas, Phare FM est là pour vous accompagner avec tout de suite Amir et son titre Carousel. Il sera en compagnie d'Indila. Il y aura également votre rendez-vous témoignage, Dieu s'intéresse à vous. Et ne manquez pas également Major Lazer juste après ça, No Place Like Home.

0: Dieu s'intéresse à vous. Écoutez.
1: C'est à l'âge de 5 ans que j'ai entendu pour la première fois parler de Jésus-Christ. Rapidement, mes parents se sont divorcés et j'ai vécu avec ma mère. Et c'est une personne qui changeait beaucoup d'endroits, si bien qu'en 21 ans de vie commune avec elle, j'ai déménagé 19 fois. Et puis, je me suis mariée à l'âge de 21 ans. Quand nous sommes arrivés à Lavigny, ma fille, qui avait alors 9 ans, a eu contact avec une petite voisine qui était chrétienne. Puis un jour, ma fille revient et me dit « Maman, j'aimerais tellement que tu viennes au culte une fois avec moi. » En ressortant avec mon mari, on s'est dit « Mais qu'est-ce que ces gens ont que nous n'avons pas ?» Et mon mari est arrivé dans un creux très profond de la vie où il a vraiment dû crier au secours en disant « Seigneur, si tu existes, eh bien, manifeste-toi. » Et il a vraiment découvert dans cette période-là que Dieu existait. Dans cette crise où j'ai souvent dit au Seigneur, mais Seigneur, pourquoi nous sommes dans un bateau où tout tangue, où tout est difficile, eh bien, il est là. De vivre avec le Seigneur, c'est pas une assurance tout risque. La vie n'est pas plus facile, mais je sais que c'est ce Seigneur qui me donne la force d'aller de l'avant.
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1: Thomas Barnardo.
3: À quoi ressemble ta chambre? Est-ce qu'elle est à toi tout seul ou est-ce que tu la partages avec quelqu'un d'autre? Est-ce que ton lit est bien douillet? Qu'est-ce que tu as d'autre dans ta chambre? Sais-tu que certains enfants n'ont pas de chambre du tout? Ils n'ont pas de lit sur lequel dormir ou même de maison pour y habiter? À Londres, à l'époque de Thomas Barnardo, beaucoup d'enfants n'avaient ni maison pour les abriter, ni parents pour prendre soin d'eux. Thomas avait prévu d'aller en Chine pour venir en aide aux personnes dans le besoin. Mais il a changé d'avis quand il a vu combien d'enfants à Londres avaient besoin de lui. Il savait que son ami Jésus aimait beaucoup les enfants. Alors Thomas les aimait lui aussi. Il savait que Jésus ne rejetait jamais quelqu'un qui venait à lui pour trouver de l'aide. Alors Thomas a décidé de ne jamais tourner le dos à ceux qui viendraient vers lui. Il trouvait toujours de la place pour accueillir les enfants qui étaient dans le besoin. Il trouvait toujours de la place pour les enfants qui n'avaient pas de maison. Il trouvait toujours de la place pour les enfants qui étaient pauvres, tristes, malades ou seuls. Il a créé plus de 100 foyers d'accueil pour les filles et les garçons qui n'avaient pas d'endroit où aller. Il a même construit un village pour accueillir 1500 filles. Des milliers et des milliers d'enfants ont ainsi trouvé un endroit pour vivre. Ils ont surtout trouvé quelqu'un qui les aimait. Des milliers et des milliers d'enfants ont appris à lire, à écrire et à connaître l'ami de Thomas, Jésus.
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0: Porque yo sé, Dios, que tú guardarás en completa paz a todo aquel cuyo pensamiento persevera en ti. 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
1: Et à l'instant, la nouveauté de Funky, ça s'appelle Calma, et c'est sur Phare FM, bien sûr.
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1: Et en ce dimanche après-midi, ce que je vous propose, c'est de retrouver dans quelques instants votre rendez-vous parole du jour. Un rendez-vous que vous pouvez également avoir chez vous gratuitement en allant sur le site www.paroledujour.com. Et d'ici là, bien sûr, c'est le son qui vous accompagne, celui d'Alison Aid, tout d'abord avec Hips, ainsi que Kenji Girac et Andrea Botticelli. 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
1: La Bible dit dans 1 Corinthiens chapitre 15, verset 58, « Soyez fermes, inébranlables, progressez toujours dans l'œuvre du Seigneur. » Bonjour. À l'époque des grands ranchs dans l'Ouest américain, on attachait parfois un petit âne à un cheval sauvage avant de les lâcher dans la propriété. Le cheval traînait l'âne sur des kilomètres, le ballottant dans tous les sens. Mais au bout de quelques jours, il revenait. On apercevait d'abord l'âne, trottant vers le ranch, suivi par son compagnon devenu docile. En fait, dans la nature, le cheval finissait par s'épuiser, à vouloir se libérer de l'âne. C'est alors que l'âne devenait le maître du jeu. L'animal, lent, patient et insignifiant, devenait le chef de l'animal plus rapide, plus imprévisible et plus noble. Qu'est-ce qui faisait la différence? Un objectif précis. Quel était l'objectif de l'âne? Revenir au ranch. Peu importe le nombre de fois où les deux animaux se battaient, tiraient sur la corde et finissaient sur le dos en ruant et en piaffant, à chaque fois que l'âne se relevait, il avançait un peu plus en direction du ranch. Ce n'était qu'une question de temps avant que le cheval épuisé ne décide de le suivre. Un des grands thèmes abordés dans la Bible est l'importance d'avoir un objectif bien défini. Samuel a dit aux Israélites, « Si vous vous éloignez de lui, ce sera pour suivre des faux dieux. Or, ils ne servent à rien et ils ne peuvent sauver personne. » Ésaïe a écrit, « J'ai rendu mon visage semblable à du granit, sachant que je n'aurai pas honte. » Et Paul a dit, « Soyez fermes, inébranlables, progressez toujours dans l'œuvre du Seigneur. »
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1: Notre thématique du jour, un enfant, c'est un cadeau de Dieu.
2: Ses enfants, c'était un cadeau de Dieu. Mmh. Là, c'est complexe d'avoir un enfant. Une grossesse, c'est toujours compliqué. C'est toujours une prise de risque. Et on s'est rendu compte que vraiment, c'était un don de Dieu. Et qu'en fait, on allait en être les gestionnaires, qu'ils étaient d'abord les enfants de Dieu avant d'être les nôtres. Et ils nous étaient confiés, vraiment. Le verbe confier est important parce que on en est responsable pendant un temps, mais ils appartiennent à Dieu. Et puis le but, c'est de les conduire vers lui. C'est une âme qui vient sur terre pour être conduite ensuite vers l'éternité. Donc il n'y a pas de responsabilité plus grande en même temps que celle-là et plus belle. C'est vraiment une aventure extraordinaire. Et on a eu la joie d'en avoir cinq. Et on a vu, en fait, des fois des parents nous disent, mais est-ce que vous les aimez tous autant les uns que les autres? Et la question nous surprend parce que on se l'est jamais posé nous-mêmes. Puis on s'est aperçu que notre cœur, quand on en avait un, il avait la taille pour un enfant. Puis quand le deuxième s'est prononcé, notre cœur a grandi. Puis il a grandi avec chaque enfant, en fait. Notre cœur n'est jamais trop petit. Pour recevoir un enfant.
3: On les aime tous différemment, oui. Mais on les aime. Mmh. Et vraiment, ça a été un des points importants pour la construction de notre famille, c'était de mettre Dieu au centre. Quand on a eu nos cinq, on avait choisi quatre ou cinq, quand on était fiancés, et puis quand on est arrivé à ce stade-là, on s'est mis devant Dieu en disant, Seigneur, est-ce que notre famille est au complet? Et quand on mangeait à table, après le repas, on se disait, est-ce qu'il en manque un? Est-ce que vraiment cette notion de Seigneur, est-ce que ça y est? Tu nous as tous confiés, tous nos œufs sont dans le panier là pour le coup. Et puis c'est ça notre famille, oui. Et quand on a eu ce sentiment-là, ça nous a apaisé aussi. On s'est concentré sur on les a tous su rapprocher.
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0: Dernière heure où nous sommes ensemble, c'est Daniel avec vous, bien sûr. Et la musique que vous aimez arrive, ça sera juste après l'actualité et un tour en compagnie de la Bible. Et pour ce dernier point de l'actualité que nous allons faire ensemble, c'est en compagnie des journalistes de l'agence A2PRL. Bonjour.
1: Bonsoir à toutes et tous. C'est l'épilogue de 5 semaines de compétition. À la finale de la Coupe du Monde de football opposent ce soir les tenants du titre argentin aux Espagnols. Les coéquipiers de Lionel Messi visent une 4e étoile. Ceux de Lamine Yamal espèrent un premier titre depuis 2010. Coup d'envoi à 21h. Hier, la France a pris la 4e place après sa défaite en petite finale 6-4 contre l'Angleterre. L'occasion pour Kylian Mbappé de prendre seul la tête du classement des buteurs. Il termine cette édition avec 10 buts, soit 2 de plus que Lionel Messi qui peut encore le rejoindre ce soir. Dans l'actualité politique, Dominique de Villepin appelle au rassemblement face au RN et à LFI. Dans un entretien à la Tribune dimanche, l'ancien Premier ministre, qui est pressenti pour être candidat, dit vouloir éviter le pire en 2027. Sous-entendu, un second tour entre Marine Le Pen et Jean-Luc Mélenchon. Dominique de Villepin appelle à, je cite, « défendre la démocratie pour tous ». Du changement en Europe pour l'industrie textile, de nouvelles règles de l'Union européenne entrent en vigueur ce dimanche. Elles concernent les grandes entreprises du secteur. Il est désormais interdit de détruire les vêtements, chaussures et accessoires vestimentaires invendus, sauf pour raisons de sécurité. Objectif, encourager les fabricants à mieux gérer leurs stocks et favoriser la revente, le reconditionnement, les dons ou la réutilisation. Et puis c'est une mission de 20 ans qui s'était lancée aujourd'hui de l'Orient en direction du pôle Nord. La mission Tara Polaris 1, menée par la fondation Tara Océan. Cette opération vise à implanter une station polaire qui dérivera donc pendant 2 décennies. Objectif, mesurer l'impact des changements climatiques sur la banquise. Bonne soirée.

0: La Bible dit
1: que la paix de Jésus dirige vos cœurs. Dieu vous a appelé à cette paix pour former un seul corps. Dites-lui toujours merci.
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0: The Kingdom, c'était le titre Rescue Me à l'instant.
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0: Et c'est dimanche sur Phare FM, d'ici quelques instants, place à votre rendez-vous, c'est parti. Mais avant ça, c'est le son bien sûr que vous accompagne avec Christophe Maé tout de suite et La Lune.

0: Quel changement aimeriez-vous vivre ? Dans le tumulte que peut être le quotidien, il n'est pas toujours facile de prendre le temps pour s'arrêter, réfléchir, se projeter et ajuster ses voiles. Pourtant, s'il y a bien une chose qui caractérise les êtres humains, c'est cette capacité à vouloir changer rapidement de trajectoire, d'environnement ou tout bonnement d'habitude, et de le pouvoir. Autant nos grands-parents faisaient construire une maison de famille pour la vie, poursuivaient sans relâche leur emploi jusqu'à la retraite ou l'épuisement, achetaient une nouvelle voiture quand celle qu'ils avaient tombée en rade définitivement, autant nos générations ont un autre mode de fonctionnement et d'autres manières de penser le présent et le futur. Dirigeant politique, important guide spirituel de l'Inde et du mouvement pour l'indépendance de ce pays, Mahatma Gandhi a pu dire « Sois le changement que tu aimerais voir dans ce monde. » Bim. En d'autres mots, Johan, si tu désires voir du changement, agis en changeant d'abord toi-même. Et si aujourd'hui, j'assumais pleinement que les choses changent, qu'elles doivent changer et qu'elles changeront sûrement encore ? Il n'y a pas de moment parfait pour opérer un changement, mais rien ne pourra jamais changer si tu ne commences jamais.
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0: avec Alain Nussbaumer, directeur du Rimlisauf. Le mot imposé du jour est papa.
1: J'en suis un. Mon fils est devenu papa aussi. Mais je pense aussi à tous ces papas qu'on accueille, particulièrement quand je vois ce papa d'Afghanistan. Alors qu'il attendait son statut de réfugié qu'il a eu avec sa famille, je le voyais tous les jours s'occuper de ses enfants, construire une grande balançoire accrochée à un arbre, un bonhomme de neige en plein milieu de l'hiver avec ses enfants, jouer à la balle avec ses enfants et toujours trouver des animations pour que ses enfants pensent pas à la situation qui était difficile, pensent pas au stress. Ce papa m'a beaucoup marqué. Je pense à un autre papa, un monsieur albanais, grand, costaud, qui tous les jours prenait le balai et balayait autour de Rimlisauf, sans rien demander en retour. Il était là pendant un an et demi, il a eu une OQTF, obligation de quitter le territoire. Ça m'a fait quelque chose de le mettre, entre guillemets, à la porte, de pas avoir trouvé de solution pour lui. Et je le revois toujours encore balayer. Je repense aussi à ce papa qui était seul avec deux garçons, qui, au moment de son départ, lui aussi, il a eu le statut de réfugié, a souhaité planter trois arbres, symbolisant lui et ses deux enfants, en fait, pour qu'ils prennent racine au Rimlisauf encore.
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0: C'était la dernière nouveauté de Toby Mac et Third Day à l'instant sur Phare FM, Campfire.
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0: Et c'est dimanche sur Phare FM, il est 17h31 et c'est Julia Lib qui va venir vous accompagner avec Ota pour le titre Dis-moi où. Également rendez-vous Ben Reeves et Devil Drive ainsi que 5 to Thrill. Et ne manquez pas juste après ça un excellent rendez-vous, ça s'appelle Présentiel, un moment avec Jésus. Et ce rendez-vous ainsi que plein d'autres sont à retrouver en replay sur notre site le www.pharefm.com.

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1: Bonjour mon ami. Même lorsque tu ne perçois pas mon action, sache que je travaille en silence pour ton bien. Comme mon serviteur Paul l'a écrit, nous marchons par la foi et non par la vue. Je ne dors jamais et je ne t'oublie pas. Mon plan pour toi est en œuvre, même dans les moments d'attente ou d'incertitude. Fais-moi confiance, car je prépare les bénédictions à venir, mon ami. Chaque étape, chaque saison de ta vie, même les plus silencieuses, ont un but précis dans ma main. Avance avec foi, sachant que chaque moment fait partie de mon dessein pour toi. Reste confiant et laisse-moi te surprendre par ma fidélité. Ton ami.
2: Seigneur Jésus, je te remercie de travailler pour mon bien, même lorsque je ne le vois pas. Aide-moi à marcher par la foi avec confiance en ton plan parfait pour ma vie. Merci de ne jamais m'oublier et de préparer des bénédictions pour moi. Que chaque moment d'attente ou d'incertitude me rapproche de toi. Renforce ma foi, Jésus, et guide-moi vers l'avenir que tu as dessiné pour moi. Amen.
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Meet Me in the Valley, c'était Tasha Layton et Ben Fuller. Et pour la suite, je vous laisse en compagnie de Jonas Brothers ainsi que Switchfoot. Greetings from your hometown.

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1: On continue notre série sur Shabbat. Et aujourd'hui, on va commencer à voir comment est fêtée la fête aujourd'hui. Alors tout d'abord, il nous faut revenir à la signification du nom de Shabbat. Alors, étymologiquement, le mot Shabbat vient du verbe lachevet en hébreu, qui signifie s'asseoir. Et sa racine trilitaire correspond à des verbes comme cesser, s'arrêter ou mettre un terme à. On retrouve aussi les mêmes racines du mot Shabbat dans le chiffre 7, Sheva en hébreu, donc qui correspond au septième jour. Alors les principales traditions actuelles chez les Juifs. Le Shabbat est une fête hebdomadaire, on l'a vu, alors que les sept autres fêtes de l'Éternel sont annuelles. C'est un jour particulier de la semaine, très attendu de toute la famille, car c'est un jour saint, c'est-à-dire mis à part, et un jour de repos. Il commence le vendredi, peu avant le coucher du soleil, et se termine un jour après, le samedi, au coucher du soleil. Alors Shabbat est vraiment un élément central du judaïsme, qui le considère comme un jour saint et l'encadre donc par de nombreuses observances. Pour répondre au commandement de Dieu de se reposer et de ne faire aucun ouvrage, aucun travail ou action rappelant la domination de l'homme sur son environnement n'est autorisé à Shabbat. Alors les interdictions du judaïsme rabbinique les plus classiques sont les suivantes. Le fait de ne pas allumer de feu, parce qu'autrefois le feu était considéré comme un travail. Le fait de ne pas cuisiner, ni cuire des aliments, donc il faut prévoir les choses en amont. Le fait de ne pas utiliser l'électricité, donc pas d'ascenseur, pas de télévision, de téléphone, d'électroménager ou de moyens de transport. Le fait de ne pas faire de courses, de ne rien acheter. Le fait de ne pas écrire et le fait, par exemple, de ne pas s'occuper de son jardin, arroser ses plantes ou cueillir ses fleurs. Alors à savoir, ces interdits ne s'appliquent pas lorsqu'il s'agit de sauver une vie. En effet, la vie est plus importante que tout dans la religion juive, et donc si une vie est en danger à Shabbat, il est autorisé de conduire pour se rendre à l'hôpital, ou de téléphoner par exemple, pour appeler les secours. C'est vraiment quelque chose de central et que je trouve très beau, qui me touche particulièrement. Alors en Israël, le Shabbat est observé de manière générale dans tout le pays. C'est assez impressionnant la première fois qu'on le vit. Les transports s'arrêtent, les magasins ferment, les familles se retrouvent. Il y a comme une paix et puis un silence qui vient sur le pays. Et c'est une très belle expérience à vivre, au moins une fois dans sa vie. C'est vraiment quelque chose que je souhaite à chacun d'entre vous.
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2: Et voilà, sur Phare FM, ça y est, on y arrive, il est quasiment 18h. Je vais donc devoir vous laisser en excellente compagnie puisque Vincent va venir vous accompagner avec son excellent programme. Pour ma part, j'ai été ravi de passer ces quelques heures avec vous et surtout, je vous donne rendez-vous dimanche prochain à partir de midi. D'ici là, passez une magnifique semaine au son de Phare FM. Profitez bien de votre été, prenez soin de vous et de vos proches et surtout, soyez richement bénis. Allez, à plus, bye sur Phare FM.

0: 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Ravi de vous retrouver pour cette nouvelle émission avec vous, c'est Vincent, jusqu'à 20h en ce dimanche 19 juillet sur Phare FM. Avant d'aller plus loin, on vous dit tout sur l'actualité du moment, l'actualité nationale et internationale avec la rédaction. Bonsoir.
1: Bonsoir à toutes et tous. Vigilance maximale face au risque de feux de forêt. Deux départements en alerte rouge aujourd'hui. Il s'agit du Var et des Bouches-du-Rhône. 14 autres territoires sont en vigilance orange dans les pays de la Loire et sur le pourtour méditerranéen. Ils seront 19 demain à être concernés par cette vigilance élevée. Risque qui pourrait s'aggraver la semaine prochaine puisque Météo France s'attend à étendre sa vigilance rouge sur toute la Méditerranée en raison d'un renforcement du Mistral. Pour rappel, 9 départs de feu sur 10 sont d'origine humaine. Et justement, un homme a été placé en garde à vue vendredi à Paris. Il a tenté de déclencher un incendie dans le bois de Boulogne en mettant le feu à un tas de broussailles. Dominique de Villepin appelle la classe politique au rassemblement face au RN et à LFI. Dans un entretien à la Tribune dimanche, l'ancien Premier ministre, qui est pressenti pour être candidat, dit vouloir éviter le pire en 2027. Sous-entendu un second tour entre Marine Le Pen et Jean-Luc Mélenchon, Dominique de Villepin appelle à, je cite, « défendre la démocratie pour tous ». Un nouveau lieu de mémoire à Angers, une stèle en hommage au 29 juste parmi les nations du Maine-et-Loire. Elle a été inaugurée ce matin. Une cérémonie organisée dans le cadre de la Journée nationale à la mémoire des victimes de crimes racistes et antisémites de l'État français. C'est une mission de 20 ans qui s'était lancée aujourd'hui de l'Orient, en direction du pôle Nord. La mission Tara Polaris 1, menée par la fondation Tara Océan. Cette opération vise à implanter une station polaire qui dérivera pendant 2 décennies. Objectif, mesurer l'impact des changements climatiques sur la banquise. Et puis la finale de la Coupe du Monde, c'est ce soir, coup d'envoi à 21h entre l'Argentine et l'Espagne. Bonne soirée.

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1: Une réponse pleine de douceur chasse la colère, mais une parole blessante la fait éclater.
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0: Le genre de souvenir qui donne envie de monter le son. Avril Lavigne avec Ironic sur Phare FM.
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0: Deux petites heures à passer ensemble pour bien terminer votre week-end et de belles choses aussi pour la musique. Hein. Ça, je vous garantis qu'il va se passer des choses dans les prochaines minutes. Julie Zenati dans un instant et tout proche de nous, Martin Garrix pour Repeat It sur Phare FM. Stay.

0: Marc avance tremblant devant le juge qui doit lui poser des questions. Que va-t-il répondre ?
1: Jeune homme, ce fameux lundi dont nous parlons depuis le début de ce procès, vous souvenez-vous d'avoir porté une lettre au quai du débarquement ?
0: Les yeux sont rivés sur Marc. Tout dépend de lui.
2: Non, monsieur.
3: Salut, c'est Myriam. Et si on plongeait ensemble au cœur d'histoires exceptionnelles, avec des personnages inoubliables qui te réserveront plein de surprises. Tu es prêt? Alors, et laisse-toi emporter.
0: Alors que Marc rejoint sa chambrette, une voix résonne dans son cœur.
4: La lumière se lève pour celui qui obéit à Dieu. C'est ça le chemin du bonheur. La vérité.
0: Cette fois, il ne rit pas. Il pleure. Car parfois, dire la vérité coûte et peut coûter cher. Marc range ses affaires. Il sait qu'il a perdu son travail, qu'il sera renvoyé très bientôt. À ce moment-là, quelqu'un frappe à la porte.
5: C'est votre chambre, Marc ?
2: Ah, patron, oui, c'était ma chambre.
5: C'était ? Vous déménagez ?
2: Je vais retourner chez moi, dans ma famille.
5: Marc ?
2: Je suis désolé, monsieur, Je ne pouvais pas mentir.
5: Je ne vous en veux pas, Marc. Même si j'ai perdu de l'argent. Je suis content de rencontrer un garçon qui dit la vérité sans craindre même de perdre sa place. Vous avez gagné ma confiance. Et je vous place responsable d'une équipe. C'est à moi, directement, que vous rendrez votre rapport de travail.
0: Quoi ? Marc est sous le choc ? Enfin, un bon choc. Lui qui pensait avoir tout perdu vient de gagner une promotion. Non seulement il garde son travail, mais il monte en grade et obtient un poste plus important. Oh. Voilà comment Marc, au lieu de garder sa place par un mensonge, en obtient une plus importante pour avoir dit la vérité. Waouh ! Incroyable! Tu sais, la vérité n'est pas toujours récompensée aussitôt. Mais elle le sera, crois-moi. Le mensonge n'aura jamais le dernier mot. C'est Dieu qui l'a dit.

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0: 18h30 sur Phare FM, il est encore temps de faire un petit tour, une petite balade. Si vous avez un plan d'eau ou peut-être des forêts tout près de chez vous, c'est toujours agréable de prendre l'air en cette période estivale. Nick Jonas avec la version remix du titre Hope, mais aussi Pêcheur de Lune pour la musique, sans oublier l'école Pierre. C'est ce qui vous attend pour nous emmener jusqu'à Behind the Song, l'histoire du morceau pour ce dimanche. Ce sera l'histoire de Riley Clemens et son titre Loved by You, à découvrir dans quelques minutes sur Phare FM. Très belle fin de journée à tous.

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3: Loved by You, aimé partout en français, raconte vraiment l'histoire que j'ai vécue l'année dernière dans ma vie. J'étais dans un tel état de burn-out créatif, je faisais face à beaucoup de dépression et d'anxiété, des expériences assez nouvelles pour moi. J'étais dans l'insécurité. Je me sentais très éloigné de ma foi et je savais que la chose la plus saine pour moi, c'était de prendre du temps pour me recueillir, méditer avec Dieu. Décider de faire ce pas en arrière a vraiment été une décision très difficile à prendre. Mais je suis tellement convaincu que c'était aussi l'une des meilleures décisions que j'ai jamais prises dans ma vie. J'ai vraiment utilisé ce temps pour renouer avec ma foi. J'ai pris du temps avec Dieu et il en est sorti tellement de fruits. Mais je pense que plus que tout, cela en est venu à parler à mon identité. J'ai appris à dire la vérité sur moi-même dans ces moments de peur et de doute. La vérité, c'est que je suis aimé par lui et c'est ça mon identité.

Petit cas, matin à rallonge. Alors si vous venez d'ouvrir l'œil et qu'il est le matin pour vous, deux solutions. Soit vous êtes parti à l'autre bout du monde, et avec le décalage horaire, c'est peut-être encore le matin quelque part dans ce monde, ou bien vous avez fait ce qu'on appelle un gros dodo, quelque chose dont vous aviez besoin, quelque chose de réparateur. Mais je vous rassure, c'est la fin du dimanche. Le week-end est en train de se terminer. Et là, c'est plus un matin à rallonge. Hein, c'est vraiment une journée à rallonge. Dans tous les cas, Sound of Legend arrive avec San Francisco. Ça, c'est pour vous réveiller un peu, suivi de Mary Mary. Et ensuite, dans Focus Famille, on développera ce thème. Sondez votre relation sur Phare FM. Belle fin de week-end à toutes et à tous.

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1: Bonjour et bienvenue dans notre rendez-vous Focus Famille. Avant de dire je le veux, assurez-vous que vous le voudrez toujours dans 20 ans. Trop de jeunes couples se marient un peu trop vite sans faire de réel bilan de leur relation. Voici quelques questions à se poser avant de s'engager pour la vie. Est-ce que vous riez beaucoup quand vous êtes ensemble? Le rire, c'est le signe d'une relation saine et épanouissante. Est-ce que vous êtes à l'aise avec cette personne, même dans les moments non romantiques? Est-ce que vous prenez sincèrement soin l'un de l'autre? Faire preuve d'attention, c'est encore un signe que la relation est saine. Et est-ce que votre famille et vos amis soutiennent votre union? Si ce n'est pas le cas, c'est souvent qu'ils voient quelque chose que vous ne remarquez pas. Enfin, est-ce que vous vous sentez accepté et sécurisé? L'essentiel pour un mariage solide, c'est la stabilité. Alors ne craignez pas de dire oui devant l'autel, mais assurez-vous de savoir où vous allez en vous engageant.
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0: Bon début de soirée, il est 19h sur Phare FM. Allons explorer ensemble un extrait du livre de la sagesse, le livre de Proverbes. Je vous propose au chapitre 24, les versets 1 et 2 sur votre radio.
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2: 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En effet, ils ne pensent qu'à détruire et ils parlent seulement du mal qu'ils vont faire.
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1: Max Jean-Louis sur Phare FM, votre radio en DAB+, à Colmar, Strasbourg et Belfort.
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1: 19h04, et pour un retour en musique qui va vous faire du bien, j'ai sélectionné pour vous Tendri et Konosco pour Alpha Omega, Upsilon, mais aussi Cephas, et ensuite, dans Dieu s'intéresse à vous, nous découvrirons ensemble le parcours, l'histoire de Béatrice, qui nous dit que malgré les aléas, c'est Dieu qui me donne la force.

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1: C'est à l'âge de 5 ans que j'ai entendu pour la première fois parler de Jésus-Christ. Rapidement, mes parents se sont divorcés et j'ai vécu avec ma mère. Et c'est une personne qui changeait beaucoup d'endroits, si bien qu'en 21 ans de vie commune avec elle, j'ai déménagé 19 fois. Et puis, je me suis mariée à l'âge de 21 ans. Quand nous sommes arrivés à Lavigny, ma fille, qui avait alors 9 ans, a eu contact avec une petite voisine qui était chrétienne. Puis un jour, ma fille revient, elle me dit « Maman, j'aimerais tellement que tu viennes au culte une fois avec moi. » En ressortant avec mon mari, on s'est dit « Mais qu'est-ce que ces gens ont que nous n'avons pas ?» Et mon mari est arrivé dans un creux très profond de la vie où il a vraiment dû crier au secours en disant « Seigneur, si tu existes, eh bien, manifeste-toi. » Et il a vraiment découvert dans cette période-là que Dieu existait. Dans cette crise où j'ai souvent dit au Seigneur, mais Seigneur, pourquoi nous sommes dans un bateau où tout tangue, où tout est difficile, eh bien, il est là. De vivre avec le Seigneur, c'est pas une assurance tout risque. La vie n'est pas plus facile, mais je sais que c'est ce Seigneur qui me donne la force d'aller de l'avant.
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1: Avec Jonathan Mpassi Mayala, président du CEPROMOR, le mot imposé du jour est H2O.
2: L'eau, c'est la vie. Faut bien gérer son environnement pour avoir cette eau qui nous donne la vie. Dans les travaux que j'ai fait, dans les travaux que nous faisons, nous avons à cœur d'offrir une eau potable, une eau non polluée. Depuis que j'ai commencé ce travail, je pense que nous avons construit plus de 100 sources d'eau potable. Nous, on appelle ça source d'eau potable pour aider les gens parce que c'est vrai que dans nos villages, quand les gens vont parfois se laver, surtout les femmes, c'est toujours dans l'eau marécageuse, elles se retrouvent là en train de se laver et ça fait partie des milieux propices pour les microbes, pour les infections urogénitales. Donc du coup, nous on fait vraiment cet effort-là de pouvoir offrir une eau propre à la consommation et à l'utilisation.
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0: Stormzy sur Phare FM, Blessings. 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
0: 19h31, déjà, encore une petite demi-heure à savourer ensemble dans l'émission avec vous jusqu'à 20h et c'est toujours Vincent pour vous accompagner. Lewis Capaldi arrive, mais aussi Tesha Layton sur Phare FM. On aura aussi dans Parole du jour un thème qui va vous encourager en cette période estivale, tenir ferme, à découvrir dans moins de 10 minutes sur Phare FM.
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1: La Bible dit dans 1 Corinthiens chapitre 15, verset 58, « Soyez fermes, inébranlables, progressez toujours dans l'œuvre du Seigneur. » Bonjour. À l'époque des grands ranchs dans l'Ouest américain, on attachait parfois un petit âne à un cheval sauvage avant de les lâcher dans la propriété. Le cheval traînait l'âne sur des kilomètres, le ballottant dans tous les sens. Mais au bout de quelques jours, il revenait. On apercevait d'abord l'âne, trottant vers le ranch, suivi par son compagnon devenu docile. En fait, dans la nature, le cheval finissait par s'épuiser, à vouloir se libérer de l'âne. C'est alors que l'âne devenait le maître du jeu. L'animal, lent, patient et insignifiant, devenait le chef de l'animal plus rapide, plus imprévisible et plus noble. Qu'est-ce qui faisait la différence? Un objectif précis. Quel était l'objectif de l'âne? Revenir au ranch. Peu importe le nombre de fois où les deux animaux se battaient, tiraient sur la corde et finissaient sur le dos en ruant et en piaffant, à chaque fois que l'âne se relevait, il avançait un peu plus en direction du ranch. Ce n'était qu'une question de temps avant que le cheval épuisé ne décide de le suivre. Un des grands thèmes abordés dans la Bible est l'importance d'avoir un objectif bien défini. Samuel a dit aux Israélites, « Si vous vous éloignez de lui, ce sera pour suivre des faux dieux. Or, ils ne servent à rien et ils ne peuvent sauver personne. » Ésaïe a écrit, « J'ai rendu mon visage semblable à du granit, sachant que je n'aurai pas honte. » Et Paul a dit, « Soyez fermes, inébranlables, progressez toujours dans l'œuvre du Seigneur. »
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1: Très bon duo, Bajadas et Alex Surdo à l'instant sur Phare FM, votre radio en DAB+, à Cambrai, Valenciennes, Maubeuge, mais aussi à Mons, La Louvière et Charleroi. Dans les...

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1: Alors aujourd'hui, dans notre épisode sur le Shabbat, on va parler, comme promis, du repas de Shabbat et de son déroulé. Alors avant le repas, le père de famille appelle la bénédiction de Dieu sur les membres de sa famille. Il prie pour chacun de ses enfants en souhaitant que le Seigneur les bénisse. Alors pour ses fils, il souhaite que le Seigneur les bénisse comme Ephraïm et Manassé, qui étaient les enfants de Joseph et d'Asnath, qui bien qu'ayant une mère non-juive, égyptienne, ont été considérés comme les enfants de Jacob à part entière. Ils sont donc pleinement rentrés dans le peuple et sont devenus les chefs de tribu. Et puis pour les filles, le père de famille demande que Dieu les bénisse comme Sarah, Rebecca, Rachel et Léa, les matriarches du peuple qui ont engendré le peuple d'Israël et se sont battus pour que leur progéniture rentre dans la bénédiction. Alors le père de famille bénit aussi son épouse et le proverbe 31 de la femme vertueuse est lu ou chanté en l'honneur de la mère de famille. Shabbat est l'occasion de préparer un bon repas pour le vendredi et le samedi. C'est vraiment un jour de fête où l'on mange des aliments différents de la semaine et où l'on prépare des mets que l'on préfère. Le repas est un temps pour se retrouver avec les membres de la famille ou pour inviter des amis. Pour répondre au commandement de sanctifier, c'est-à-dire de mettre à part le jour du Shabbat, on commence le repas en bénissant le Seigneur pour le vin. C'est ce qu'on appelle la prière du Kiddush. On dit « Béni sois-tu, Seigneur notre Dieu, roi de l'univers, qui crée le fruit de la vigne. » Et puis ensuite, une bénédiction est dite pour la Rala, le pain spécial tressé de Shabbat. « Béni sois-tu, Seigneur notre Dieu, roi de l'univers, qui fait sortir le pain de la terre. » Traditionnellement, on a deux Ralot. C'est le pluriel de Rala. Et ces deux Ralot rappellent la double portion de manne que le peuple recevait dans le désert le sixième jour, pour le sixième et le septième jour, donc pour le Shabbat. Le nom Rala provient du pain présenté le peuple comme une offrande de prémices à Dieu lorsqu'ils sont rentrés en Israël. On met un peu de sel sur la Rala selon le commandement de Lévitique 2 où toutes les offrandes étaient salées en signe d'alliance éternelle. Alors aujourd'hui, on mange de la Rala à Shabbat, mais aussi lors des différentes fêtes de l'Éternel, sauf Pessah, la Pâque, où, rappelez-vous, on ne mange pas de pain levé. D'ailleurs, le mot Rala désigne aussi, dans la Bible, des gâteaux sans levain, présentés à l'Éternel dans le service du Temple. En bénissant Dieu pour le vin et le pain, le père de famille reconnaît que toutes les bénédictions reçues dans la famille viennent de l'Éternel. On se souhaite ensuite Shabbat Shalom, c'est-à-dire un Shabbat de paix.
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2: Et si la Bible était une fête avec Doris qui nous parlait du Shabbat sur Phare FM. Je sens que pour plusieurs d'entre vous, il y a comme un petit coup de fatigue à bord de votre véhicule. Peut-être que c'est à cause des restes de chaleur ou bien longue distance parcourue. J'ai ce qu'il faut. Préparez-vous à monter le son avec Jeremy Kemp et Reflector pour passer le cap de 20h. Ce sera aussi la fin de notre émission. Je vous dis à dimanche dès 18h. Passez une agréable semaine à l'écoute de Phare FM. Belle fin de week-end à tous.

0: Quelqu'un qui accepte les avertissements avance vers la vie. 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

0: résonne encore dans le cœur de Marc. Il l'a souvent entendu, mais il a l'impression que ses paroles sont pour lui aujourd'hui. Marc va depuis toujours à l'église. Ses parents font confiance à Dieu. La Bible est leur guide. Elle les inspire et leur donne une direction à suivre. Dieu fait tellement partie de leur vie qu'il prie régulièrement pour leur fils. Oh, pas pour qu'ils deviennent riches ou puissants, mais pour qu'ils suivent le chemin de Jésus dans la vérité. La vérité?
1: Qu'est-ce que c'est que ce travail? Il vous faut combien de temps pour vous occuper de mon charbon?
0: Le capitaine Hunter vient de débouler furieux dans le bureau du directeur de la compagnie Décharge-Tout. Mais celui-ci ne se laisse pas démonter.
2: Capitaine, je suis désolé, je ne comprends pas ce qui s'est passé.
1: Ah, tiens donc, oui!
2: Anita, faites-moi venir Marc. J'ai une chose urgente à voir avec lui.
0: Ouh, la situation semble explosive pour cette compagnie de déchargement des marchandises de bateaux. C'est le premier travail pour le jeune Marc. À 18 ans, il a fait le grand saut de quitter sa famille pour bosser dans ce port à plusieurs centaines de kilomètres de la maison de ses parents. Travailler dans le domaine maritime l'a toujours beaucoup attiré. Alors il n'a pas hésité. Dès le premier jour, le patron a été très strict.
2: Vous avez bien compris, jeune homme ? Être à l'heure déjà, c'est primordial. 5h du matin, c'est pas 5h30. Quand les navires arrivent au port, votre chef d'équipe vous donne les instructions pour le déchargement des marchandises. Je compte sur votre efficacité.
0: Oh, le cadeau ! 5h quand il est d'équipe du matin jusqu'à midi. Après, c'est sieste assurée. Bon, heureusement, ça tourne. Des fois, Marc démarre à midi pour finir le soir. En tout cas, il y a de l'action. Marc est enchanté par son travail, son chef, tout lui plaît.
1: Bon, bah alors, il arrive votre gars ou quoi?
2: Oui, oui, capitaine. Anita, dites à Marc que c'est urgent. Il me le faut immédiatement.
1: Non mais avec vous, mon charbon il va finir par pourrir, oui. Bande de bons à rien.
0: Les affaires ne sont pas toujours simples à gérer, mais Marc se sent béni. Il donne des nouvelles à ses parents. Oui, il voit bien que Dieu l'accompagne dans ses défis, et particulièrement pour rester honnête. Pas toujours facile, car certains essayent de lui offrir des cadeaux pour obtenir des privilèges. Non.
3: Mon chéri, ce qu'on a souvent partagé avec toi. La lumière se lève pour celui qui obéit à Dieu.

0: Il y a de la joie pour ceux dont le cœur est droit. La Bible dit, et toi, tu la mets en pratique. C'est ça, le chemin du bonheur, mon garçon.
1: Je connais, maman. Et encore plus ce qui est écrit dans le Proverbe 12. Le Seigneur déteste les menteurs.
0: Mais il approuve
1: ceux qui disent
0: la vérité.
1: Merci, maman, de l'avoir affiché dans les toilettes. Je risque pas de l'oublier.
2: De l'oublier? Oh non, c'est sûr. Mais... facile à dire, comme on dit, mais pas facile à faire. À dire la vérité.
3: Ah, mais c'est un scandale! C'est un scandale! Vous allez entendre parler de moi longtemps! Je vous le garantis, oui!
4: On va trouver une solution!
2: Quoi? Quoi? Continuons. Le travail de Marc est très intense. Gérer le déchargement des navires, les palettes sur des monts de charge, cargaison dans les camions, des informations dans tous les sens. Ouh, Marc doit rester très attentif. Il se serait bien passé de cette convocation dans le bureau de son patron.
3: Ah ! Ah ben le voilà celui-là, tiens !
5: Bonjour monsieur, vous m'avez demandé ?
4: Ah Marc ! Il y a une semaine, on vous a envoyé dire au capitaine Hunter où décharger son charbon.
5: Pardon, mais capitaine Hunter? Non, je... Mais quel navire?
3: Mais le navire, c'est Bratty! Bon sang de bonsoir, c'est pas vrai ça! 3 jours sans rien bouger! Vous croyez que j'ai que ça expédié, moi? Non mais oh! Et vous vous imaginez la perte d'argent que ça va engendrer? Hein?
5: Ah, non, j'ai... J'ai rien traité concernant ce bateau.
3: Bah oui, bah voilà.
5: Je ne vous ai jamais vu, capitaine.
4: Mais si, enfin, Marc. Bien sûr que si. Vous avez oublié, voilà tout. Bon, je vais régler ça sans vous. Laissez-nous.
5: Mais, je vous assure...
4: Laissez-nous.
5: D'accord, monsieur.
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1: Bonjour mon ami. Même lorsque tu ne perçois pas mon action, sache que je travaille en silence pour ton bien. Comme mon serviteur Paul l'a écrit, nous marchons par la foi et non par la vue. Je ne dors jamais et je ne t'oublie pas. Mon plan pour toi est en œuvre, même dans les moments d'attente ou d'incertitude. Fais-moi confiance, car je prépare les bénédictions à venir, mon ami. Chaque étape, chaque saison de ta vie, même les plus silencieuses, ont un but précis dans ma main. Avance avec foi, sachant que chaque moment fait partie de mon dessein pour toi. Reste confiant et laisse-moi te surprendre par ma fidélité. Ton ami.
2: Seigneur Jésus, je te remercie de travailler pour mon bien, même lorsque je ne le vois pas. Aide-moi à marcher par la foi avec confiance en ton plan parfait pour ma vie. Merci de ne jamais m'oublier et de préparer des bénédictions pour moi. Que chaque moment d'attente ou d'incertitude me rapproche de toi. Renforce ma foi, Jésus, et guide-moi vers l'avenir que tu as dessiné pour moi. Amen.
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0: une minute, s'il vous plaît.
1: Si vous étiez Dieu, quel serait votre critère pour accorder la vie éternelle? La perfection absolue? Une vie excellente? Une bonne vie? Une vie satisfaisante? À quelle hauteur placeriez-vous la barre? Je pense que, sur une échelle de 1 à 10, la plupart d'entre nous opteraient pour un 6 ou un 7, ce qui correspondrait à une vie globalement bonne. Mais pour les égoïstes, les violents, les criminels, ce serait le refus catégorique, sans possibilité de repasser par la case départ. C'est probablement ainsi que les conditions seraient fixées par la plupart d'entre nous. Peut-être cela va-t-il vous étonner d'apprendre que la réalité de Dieu est tout à fait différente, parce que le critère fixé par Dieu pour l'obtention de la vie éternelle, c'est la perfection absolue. Mais voilà le hic. Personne n'est parfait. Et c'est pourquoi Dieu a envoyé son Fils Jésus mourir à la croix, afin de subir la conséquence de nos imperfections et de nos prétentions. Si aujourd'hui, vous et moi, nous nous tenions devant Dieu, le critère serait toujours le même, la perfection. Pourrions-nous alors lui dire « Ton Fils Jésus-Christ a été parfait pour moi. Il m'a parfaitement aimé, racheté, sauvé. »
0: Une méditation de Bernie Daimet.

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0: Les femmes parlent aux femmes.
1: Si prendre soin de votre famille était comme faire un gâteau, l'amour en serait le sucre et les habitudes ou pratiques traditionnelles en seraient le glaçage. En établissant de bonnes habitudes riches de sens, vous resserrez en effet les liens entre les membres de votre famille et créerez de merveilleux souvenirs. De plus, ces pratiques sont essentielles pour aider votre enfant à trouver sa place dans le monde. Chacun naît en effet avec le désir d'appartenir à un groupe. Et si votre enfant peut assouvir ce besoin chez lui, s'il s'y sent en sécurité, il ne cherchera pas à sortir du cocon familial pour trouver ailleurs l'appartenance à un groupe. Des traditions familiales spécifiques feront plus que tout ressentir à votre enfant qu'il appartient à un groupe. Quand l'enfant sait qu'il peut fêter les victoires de sa vie et les occasions spéciales avec sa famille, sa maison sera pour lui un endroit sûr et merveilleux où il se sentira chez lui.
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0: Salut, c'est Jules.
1: Et Anna de l'École Pierre.
0: On va vous parler de notre chanson Nos âmes, du nouvel album de l'École Pierre, Il y a un espoir.
1: Cette chanson, elle est née d'une rencontre inattendue que j'ai faite il y a quelques années avec une personne qui m'a énormément touchée par sa joie de vivre et par sa relation avec Dieu. C'est une amitié sincère qui est née entre nous et elle m'a appris que je pouvais confier mes doutes et mes peurs sans craindre d'être jugée. Alors quand on a commencé à composer ce nouvel album, j'ai immédiatement pensé à cette relation si particulière et je voulais la mettre en chanson.
0: À l'École Pierre, chaque année, on sort un album avec les chansons qu'on compose entre étudiants. Et cette année, le thème, c'était l'espoir. À travers cette chanson, on a envie de partager qu'on croit que Dieu est au centre de nos amitiés. Même lorsque la distance nous sépare, nous ne sommes jamais vraiment seuls. Il place sur notre route des personnes qui nous aident à avancer, à espérer et à grandir.
1: Avec nos âmes, on espère vous transmettre un message d'espérance, celui des liens sincères qui peuvent traverser les kilomètres, de l'amour fraternel qui reste vivant, malgré l'absence, et qu'avec Dieu, il y a toujours l'espérance de rester unis et de continuer à avancer ensemble, même à distance.
0: On vous laisse avec la chanson et on vous dit à bientôt les amis. Soyez bénis.

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1: « Ô Dieu, crée en moi un cœur pur, renouvelle en moi un esprit bien disposé. »
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1: Supposons que vous trouviez dans votre boîte aux lettres une série de factures, une carte postale, un magazine professionnel auquel vous êtes abonné, une publicité pour matériel multimédia. Il est évident que votre intérêt de lecture va varier selon le type de courrier entre vos mains. Mais vous ne lirez pas chaque élément de la même façon et pourtant, tout vous est destiné. Chaque envoi profitera ou pas de votre attention, sans avoir à préciser que la carte postale d'un ami vous fera bien plus plaisir que la série de factures. Lorsqu'on aborde la Bible, il faut se rendre compte que les différents livres qui la composent sont aussi de genres littéraires très différents. On trouve des récits historiques, des généalogies à n'en plus finir, des descriptions très détaillées pour telle construction ou tel vêtement, des textes méditatifs très profonds, des chants, des lettres, des aventures scabreuses et d'autres d'une grande noblesse. Sans parler des amants, des textes méditatifs très profonds, des chants, des lettres, des aventures scabreuses et d'autres d'une grande

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1: La Bible dit dans 1 Corinthiens chapitre 15, verset 58 « Soyez fermes, inébranlables, progressez toujours dans l'œuvre du Seigneur. » Bonjour. À l'époque des grands ranchs dans l'Ouest américain, on attachait parfois un petit âne à un cheval sauvage avant de les lâcher dans la propriété. Le cheval traînait l'âne sur des kilomètres, le ballottant dans tous les sens. Mais au bout de quelques jours, il revenait. On apercevait d'abord l'âne, trottant vers le ranch, suivi par son compagnon devenu docile. En fait, dans la nature, le cheval finissait par s'épuiser, à vouloir se libérer de l'âne. C'est alors que l'âne devenait le maître du jeu. L'animal, lent, patient et insignifiant, devenait le chef de l'animal plus rapide, plus imprévisible et plus noble. Qu'est-ce qui faisait la différence? Un objectif précis. Quel était l'objectif de l'âne? Revenir au ranch. Peu importe le nombre de fois où les deux animaux se battaient, tiraient sur la corde et finissaient sur le dos en ruant et en piaffant, à chaque fois que l'âne se relevait, il avançait un peu plus en direction du ranch. Ce n'était qu'une question de temps avant que le cheval épuisé ne décide de le suivre. Un des grands thèmes abordés dans la Bible est l'importance d'avoir un objectif bien défini. Samuel a dit aux Israélites « Si vous vous éloignez de lui, ce sera pour suivre des faux dieux. Or, ils ne servent à rien et ils ne peuvent sauver personne. » Ésaïe a écrit « J'ai rendu mon visage semblable à du granit, sachant que je n'aurai pas honte. » Et Paul a dit « Soyez fermes, inébranlables, progressez toujours dans l'œuvre du Seigneur. »
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1: Bonjour et bienvenue dans notre rendez-vous Focus Famille. Tout le monde affronte la peur un jour ou l'autre. Mais comment savoir quand l'anxiété passagère devient un trouble pathologique? Il est normal d'avoir l'estomac noué avant un discours en public ou un premier rendez-vous. L'anxiété est une réponse naturelle au stress. Elle prépare en fait l'organisme à des situations de danger et, dans ces cas-là, elle est totalement saine. Mais parfois, la peur peut conduire à des phobies ou à des accès de panique. Comment repérer quand une peur naturelle se transforme en trouble sérieux? Lorsque l'anxiété légitime provoque le contraire de ce qu'on attend. Au lieu d'aider à faire face au problème, elle pousse à le fuir. Et la vie quotidienne en est profondément perturbée. Ce genre d'angoisse est le résultat d'un dysfonctionnement biologique, généralement causé par des expériences passées difficiles. Il faut souvent l'aide d'un professionnel pour les surmonter. Si vous pensez souffrir d'une anxiété pathologique, parlez-en à votre médecin traitant.
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0: C'est pourquoi je vous dis, ne vous inquiétez pas de ce que vous mangerez et boirez pour vivre, ni de ce dont vous habillerez votre corps. La vie n'est-elle pas plus que la nourriture et le corps plus que le vêtement ?
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1: C'est à l'âge de 5 ans que j'ai entendu pour la première fois parler de Jésus-Christ. Rapidement, mes parents se sont divorcés et j'ai vécu avec ma mère. Et c'est une personne qui changeait beaucoup d'endroits, si bien qu'en 21 ans de vie commune avec elle, j'ai déménagé 19 fois. Et puis, je me suis mariée à l'âge de 21 ans. Quand nous sommes arrivés à Lavigny, ma fille, qui avait alors 9 ans, a eu contact avec une petite voisine qui était chrétienne. Puis un jour, ma fille revient et me dit « Maman, j'aimerais tellement que tu viennes au culte une fois avec moi. » En ressortant avec mon mari, on s'est dit « Mais qu'est-ce que ces gens ont que nous n'avons pas ?» Et mon mari est arrivé dans un creux très profond de la vie où il a vraiment dû crier au secours en disant « Seigneur, si tu existes, eh bien, manifeste-toi. » Et il a vraiment découvert dans cette période-là que Dieu existait. Dans cette crise où j'ai souvent dit au Seigneur « Mais Seigneur, pourquoi nous sommes dans un bateau où il y a de là ?» que Dieu existait. Dans cette crise où j'ai souvent dit au Seigneur, mais Seigneur, pourquoi nous

0: Ma foi, c'est comme ça.
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2: Bonjour à tous, aujourd'hui nous nous trouvons au bord du lac des Taillères, un lieu magnifique et qui correspond parfaitement bien au thème de notre émission, oser se jeter à l'eau. Vous l'avez compris, aujourd'hui nous allons découvrir des personnes qui ont largué les amarres pour se lancer dans l'inconnu.
3: Guillaume Amédreau, 20 ans, vient de terminer sa formation pour devenir enseignant. Avant de débuter sa vie professionnelle, il a senti le besoin de se mettre au service de quelque chose, de se sentir utile. Il s'est lancé un défi et il lui fallait un défi de taille.
4: Je pars en voyage parce que j'ai envie de découvrir quelque chose de nouveau, aller explorer le monde. Puis ben là, j'avais une année à disposition. C'était vraiment, je pense, le moment pour y aller. Et je pense qu'avec ma formation aussi d'enseignant, ben, je voulais vraiment utiliser ça pour le mettre en pratique dans un pays où je peux apporter mon aide d'une quelconque manière.
3: Ce jeune homme de Cortaillot va se mettre un an au service d'une mission chrétienne dans un pays d'Afrique de l'Est, où les chrétiens sont régulièrement persécutés pour leur foi. Il reste donc discret sur sa destination. Malgré le danger et l'appréhension, les besoins sont énormes et il est convaincu qu'il pourrait être utile là-bas.
4: Il y a des besoins au niveau de l'enseignement et puis de l'éducation. Tout d'abord, il y a beaucoup de personnes qui savent ni lire ni écrire là-bas. Donc pour trouver du travail, c'est compliqué. Il y a beaucoup de besoins médicaux aussi, peu d'infrastructures. Donc au niveau des choses que je pourrais apporter là-bas, je pense du point de vue de l'enseignement durant ma formation. Puis j'ai également un très bon contact avec les enfants. Donc je me réjouis aussi de découvrir des enfants d'une culture différente. Et je pense que même en tant qu'enseignant plus tard, avoir vu des enfants enseigner d'une manière différente là-bas, ben, ça pourra m'être utile pour mon enseignement même en Suisse. C'est vrai qu'au début, ben, je me suis posé la question, est-ce que je vais partir juste pour m'amuser, découvrir quelque chose de nouveau, ou bien pouvoir m'investir dans un projet? Et pour moi, ça faisait beaucoup plus sens de m'investir dans un projet parce que je voulais pas juste recevoir des choses de la culture que je vais visiter, pas seulement découvrir, mais aussi pouvoir me mettre au service. Dieu, il nous appelle à se mettre au service des autres par plein de manières différentes. Et moi, ma manière cette année, ça va être d'aller servir là-bas du point de vue d'enseignement.
3: Guillaume ne fait pas partie des gens qui se lancent dans un défi à la cool. Il est d'un tempérament qui cherche à maîtriser et contrôler les choses. Mais quand on se lance à l'eau, on a beau tout avoir imaginé, on sait pourtant que l'on va faire face à toutes sortes de situations et difficultés imprévues.
4: Alors une de mes plus grandes craintes, je pense, c'est de quitter tout ce que j'ai ici, que ce soit la famille, le matériel, mes habitudes également de Suisse. Je suis quelqu'un qui aime beaucoup me projeter, qui aime un peu imaginer comment vont se passer les choses. Et là, je me suis dit, pour ce voyage, je me projette, mais j'essaye de garder en tête que ce sera peut-être complètement différent et que je vais arriver là-bas et que je risque que tout ce que je m'étais imaginé ne sera pas comme je le pensais, en fait. Ici, on a un cercle de famille, nos habitudes, les choses qu'on aime, qui sont proches. Et là-bas, on se retrouve livré à nous-mêmes. Et donc, si nous, on n'est pas sûr de soi déjà ici avant de partir, ben là-bas, ce ne sera pas mieux. Et là, il y a un risque de chuter, en fait, je pense. Ce qui va m'aider aussi du point de vue de ma foi, c'est que je pourrais me reposer sur Dieu. Je sais qu'il sera toujours là pour m'écouter, même si je passe par des moments compliqués. Je pense que plus on lit, plus on est connecté à Dieu, plus on va pouvoir s'investir et être proche de lui. Vu que j'ai bien entraîné ce muscle, ben, il va continuer cette année. Mais pour qu'il diminue pas, il faudrait aussi que moi je garde une connexion directe avec Dieu, en fait, prolonger ça même à l'autre bout du monde.
3: Se jeter à l'eau, c'est ce qu'ont vécu Nicole et Pierre Rottenbühler, un couple de jeunes retraités d'Hauterive. Arrivés dans une nouvelle étape de vie, ils cherchent un projet, un défi qui va donner un sens à leur retraite. Ils s'engagent pour 3 mois sur un bateau d'entraide humanitaire. Ce bateau hôpital de l'ONG Mercy Ship va leur réserver bien des surprises. Loin, très loin du cliché d'un navire sillonnant les mers pour apporter la guérison aux plus démunis.
5: Le taxi nous dépose en bas de la gangway à Granadillac, à Tenerife, au pied de la gangway. Et puis on voit cette grande passerelle et puis on se dit, ben voilà, on y est. Maintenant, on y va.
6: On ne peut plus reculer, c'est fait, on n'a plus le choix. Si on est parti, c'est parce que j'ai l'opportunité de prendre une pré-retraite, ce qui est un cadeau super. Puis je me disais, je suis encore en bonne forme, pourquoi pas rendre service à des personnes qui en ont besoin.
5: Joindre l'utile à l'agréable, pour que ce soit utile et non seulement juste pour des vacances comme ça.
3: En pleine période Covid, leur engagement sur cet immense paquebot de 164 mètres de long et 12 étages ne va pas du tout se passer comme ils l'avaient imaginé, puisque le navire restera à quai durant ces 6 mois pour de l'entretien et que leur travail se cantonnera à des nettoyages.
6: Alors ça ne s'est pas du tout passé comme on avait prévu, mais d'un certain côté, heureusement, parce que moi je partais la fleur au fusil, je pensais que sans connaissance d'anglais, ben, ça allait aller très bien, on allait se débrouiller avec les mains, avec les pieds, on allait pouvoir facilement se débrouiller.
5: À un moment donné, c'était un peu tendu dans l'équipe et puis ça râlait pas mal. Et je me suis dit, mais comment je vais faire pour m'en sortir? Parce que c'est pas agréable quand on travaille en râlant, moi j'aime pas. Alors j'ai prié déjà, j'ai dit, mais Seigneur, qu'est-ce que tu veux? Comment je peux m'en sortir là-dedans? Et puis j'ai vraiment reçu dans mon cœur, mais pense ce bateau, la vision de ce bateau, il est là pourquoi? Pour le moment, il peut pas faire d'opération, mais la vision c'est faire des opérations, restaurer des vies fracassées et ça m'a vraiment beaucoup porté. Pierre était à l'écoute, donc quand on se retrouvait dans la cabine, on vidait notre sac.
6: J'ai eu une prise de conscience de voir vraiment ces personnes que tu vois en photo, ben voilà, c'est parlant, mais quand tu vois en vrai des personnes avec des jambes complètement zingues, des choses comme ça, et de voir aussi ces gens complètement démunis, sans rien du tout, vivre le jour, nous on a des assurances, des réassurances, d'argent à la banque, etc. Et puis on est toujours un peu, quelque part, une insatisfaction de « il nous faudrait plus ». Et puis là, ça m'a interloqué dans le sens de dire « ben, eux, ils ont rien ». Et puis, ben, ça va aussi.
3: Cette expérience à la découverte de nouveautés et d'inconnus dans laquelle Nicole et Pierre se sont lancés en aurait refroidi plus d'un. Mais finalement, il y a toujours plusieurs manières de voir les choses. On peut voir un verre à moitié vide ou à moitié plein.
5: Ce temps mis à part, il m'a permis de faire vraiment une coupure entre l'avant, où j'avais beaucoup, beaucoup d'activités, j'étais pas mal stressée, et le temps de maintenant, où j'ai envie justement de faire un nouveau départ. Il semble que ça a aussi amené une sérénité dans le couple, quelque chose de plus, parce que notre première année après la retraite était quand même assez mouvementée et conflictuelle. Quand on voit ce brouillard ici, on ne voit pas grand-chose en fait. On est très limité dans notre vision. Quand on est parti, on ne savait pas au-devant de quoi on allait. Et puis après, il y a le brouillard qui se lève. Il y a les cadeaux qui arrivent, il y a certaines frustrations qui arrivent. Et puis c'est comme dans la vie, on apprend à les gérer et puis on va de l'avant. Puis on est reconnaissant d'avoir pu faire connaissance de toutes ces personnes merveilleuses. Alors, comme je dis, après la pluie, le beau temps quoi.
3: Au lieu de revenir plein de frustration et de déception, ce voyage les aura finalement enrichis pour leur vie future.
2: Pensez-vous qu'il soit possible de marcher sur l'eau, de défier les lois de la gravité et de l'apesanteur pour réussir cet exploit? Le pasteur William Odehou nous donnera quelques informations bien utiles et pour finir, Cécile Chollet nous expliquera ce que cela peut bien signifier pour nous aujourd'hui.
0: On trouve l'histoire de Jésus qui marche sur l'eau dans 3 des 4 évangiles, c'est-à-dire ces récits de l'histoire de la vie de Jésus qui se trouve tout au début du Nouveau Testament. Cette histoire se passe au milieu du lac de Galilée. Jésus avait fait un miracle incroyable, il avait nourri une foule immense, plus de 5000 hommes, peut-être 10 000 avec les femmes et les enfants, à partir de 5 pains et de 2 poissons. Et la foule était en liesse. Et lui, après cet événement, renvoie les disciples et dit « Traversez déjà le lac de Galilée, je vous rejoindrai après ». D'ailleurs, ils se sont pas posé la question de savoir comment. Et lui, pendant ce temps, renvoie la foule chez eux après les avoir nourris et monte sur la montagne pour prier, pour être avec son père. Un moment de calme, sans doute, après ces moments de fortes émotions. Et puis suite à cela, au milieu de la nuit, alors que les disciples ont fait déjà beaucoup de kilomètres à la rame et qu'ils sont pris dans une violente tempête, voilà que Jésus arrive à leur suite finalement sur les flots. Eux s'imaginent voir un fantôme, ils sont très effrayés, mais c'est là qu'il leur dit « n'ayez pas peur, c'est moi ». Et d'ailleurs la tempête se calme à ce moment-là aussi et ils abordent de l'autre côté du lac. Le contexte historique de cette histoire de Jésus qui marche sur l'eau est assez particulier parce que Jean-Baptiste, qui était le plus grand des prophètes de l'Ancien Testament, comme Jésus lui-même l'a dit, vient d'être assassiné par Hérode d'une manière terrible. Et donc les croyants de l'époque, les disciples de Jésus sont ébranlés, les disciples de Jean-Baptiste aussi bien sûr, et ils se demandent « mais qu'est-ce qui se passe? Comment ça se fait que le plus grand prophète puisse être assassiné comme ça si Jésus est le Messie, si Jésus est le Fils de Dieu ?» Et Jésus, par ce miracle incroyable, vient attester sans conteste qu'il est vraiment le Fils de Dieu, qu'il a toute autorité, même sur les éléments naturels de ce monde. Donc ce miracle incroyable qui vient vraiment asseoir cette réalité que Jésus est le Fils de Dieu. Et c'est d'ailleurs la réaction de ceux qui sont dans la barque ensuite, c'est de tomber à genoux et dire « celui-ci est réellement le Fils de Dieu ». Et c'est ce que Jésus voulait provoquer dans les cœurs. Il voulait pas juste faire un petit peu de show avec sa marche sur l'eau, il voulait montrer à ses disciples, à celles et ceux qui le voyaient là, qu'il était vraiment le Fils de Dieu, qu'il était le Tout-Puissant, qu'il était maître même de la création.
7: C'est une histoire qui paraît extraordinaire, complètement dingue. Mais si on la regarde de plus près, elle est profondément humaine. Donc on connaît Pierre qui roule n'amasse pas mousse, mais est-ce qu'on connaît Pierre qui coule a eu la frousse? Je vous propose de regarder cette histoire avec un autre angle. Et si Pierre n'avait en fait pas douté de Jésus, mais de lui-même. C'est bien parti. Pierre se lance. Mais soudain, Pierre qui coule a eu la frousse. On voit dans l'évangile de Matthieu que aussitôt Jésus tendit la main et l'empoigna. C'est magnifique, non ? Je trouve ça beau de voir Jésus comme un père qui est attentif à son enfant sur le point de tomber. Jésus a l'assurance et la stabilité pour deux à ce moment-là. Il empêche Pierre de chuter. Alors il faut savoir qu'à l'époque, quand un rabbin ou un maître choisissait ses disciples, il les choisissait parce qu'il voyait en eux le potentiel de devenir comme lui. Et c'est comme un parent qui voit en son enfant le potentiel de grandir. Donc Jésus a choisi ses disciples, dont Pierre faisait partie. Quand Jésus invite Pierre à le rejoindre sur l'eau, c'est qu'il estime qu'il en a les capacités. Jésus lui fait pleine confiance. Même si dans la vie on doute de nous-mêmes ou qu'on est ébranlé par les situations, les circonstances du quotidien, gardons en tête que Jésus, il a assez de stabilité pour nous soutenir. Et quand on commence à perdre pied, eh bien il est là pour nous relever. Donc au lieu d'être des pierres qui coulent parce qu'on a la frousse, soyons des pierres et des pierrettes courageux parce que Jésus, lui, nous fait confiance. Alors gardons aussi confiance.
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1: La préadolescence, notre thématique du jour.
2: Ils sont en train de devenir leur propre individualité. Ils vont sortir un peu de l'effet un peu fusionnel avec papa et maman et puis devenir leur propre personne en fait. C'est bon, il faut l'encourager. Toutes les petites graines qu'on aura semées au niveau de leur foi, elles vont commencer à avoir de la place pour se développer en fait. Donc la relation va commencer à changer en fait. On n'est plus dans la surprotection.
3: Oui, alors là c'est très important pour le papa et maman de comprendre qu'il faut accepter la distance. C'est pas un manque d'amour, on ne les perd pas. Et ça commence par exemple quand ils nous appelaient toujours aux toilettes, papa, maman, viens m'aider, j'ai fini mon pipi. Ben d'un seul coup, ils vont plus vouloir notre aide. Alors, des fois, il faut quand même continuer d'avoir un petit œil pour voir si tout est bien fait, mais c'est bien, c'est normal, ils prennent de la pudeur par rapport à leur intimité, et ça ouvre la porte à plein de discussions, mais c'est normal. Si on continue de les surprotéger, on aura une réaction contraire, parce qu'ils ont besoin de cette autonomie par rapport à nous, et on va plutôt les équiper maintenant pour leur apprendre à bien faire quand ils font par eux-mêmes, sans nous toujours être là pour les accompagner. Même si c'est une transition, la préadolescence, donc il y a encore un peu des deux à la fois.
2: J'allais vous demander, ça dépend des enfants. Il y a des petites filles qui sont réglées à 9 ans, hein, donc dans ce cas-là, chez elles, ça va être 7 ans, 8 ans. Ça peut être tôt. Et puis, nos garçons, leur puberté a démarré plus tard, donc pour eux, c'était plutôt 11, 12, 13 ans. Vraiment, ça dépend de l'enfant. Hein. Il faut surveiller les petits poils qui poussent, les petites choses comme ça.
4: Donc c'est ça qui détermine.
2: Ouais, ouais. Dès qu'on approche de la puberté, elle se prépare en fait. Avec les petits poils qui commencent à pousser, là, on va être dans la préadolescence.
4: D'accord.
2: Et puis après, ça va basculer avec les premières règles, les premières éjaculations. Chez les garçons, on va hop, basculer dans la puberté. D'accord. Donc la pré-puberté, ça commence à se mettre en place. Il va falloir justement parler des règles à la fille pour pas que si jamais elle était précoce, ça lui arrive un matin et puis qu'elle se dise je vais mourir quoi. Vraiment le travail de préparation. N'attendons pas de subir les choses, mais il faut les anticiper.
3: Et savoir où en est l'enfant en lui posant des questions. Parce qu'il faut surtout pas donner une information dont l'enfant n'a pas besoin parce qu'il ou elle n'est pas prêt ou prête. Donc au travers des questions, on va tâter le terrain. Ce sont vos enfants. Vous les connaissez mieux que quiconque. Donc en fait, vous allez savoir ce dont ils ont besoin. Pour nos garçons, les filles, c'était une espèce inconnue qui pleure et avec laquelle on peut pas jouer. Donc là, ils n'étaient pas intéressés. Et puis dès l'instant où ils ont commencé à en parler, ça voulait dire qu'elles entraient dans leur écran radar. Et donc on pose des questions, on veut savoir où ils en sont. Comme ça, on sait quelle information amener.
4: C'est vraiment cette communication avec nos enfants qui est primordiale pour pouvoir les accompagner et qui est toujours ce lien pour qu'ils apprennent au sein de la famille et à la manière du Seigneur la prochaine étape, quoi.
2: Oui, toujours on se souvient que Dieu nous a confié leur âme.
4: Ouais, c'est ça.
2: C'est pas juste qu'ils mangent et qu'ils dorment et qu'ils soient propres et qu'ils aillent à l'école, quoi. C'est leur âme qu'il nous a confiée. Dans la préparation aux réactions, à cet âge-là, par exemple, on avait discuté avec eux de si vous êtes dans un anniversaire avec des copains, puis qui regardent quelque chose que vous savez qu'on ne voudrait pas regarder avec vous, des images que vous savez qu'on ne voudrait pas regarder avec vous, comment est-ce que vous allez réagir? Et donc, ils nous racontaient, ils réfléchissaient, bah, qu'est-ce que je pourrais dire? Le jour où c'est arrivé, ils étaient prêts, parce qu'ils avaient déjà réfléchi. Donc, l'anticipation était hyper importante, là, de les équiper pour réagir.
4: Là où ils auraient pu être un peu intimidés, finalement, tu les équipes.
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0: Cham Manès, In My Blood, et c'est Phare FM qui vous accompagne, les minuit 7, la radio autrement, avec vous dans la nuit autrement, on est ensemble jusqu'à 5h, ce lundi 20 juillet, bienvenue. J'espère que vous allez bien, si vous travaillez cette nuit, je pense bien à vous, si vous ne dormez pas, pareil, je pense très fort à vous. Et je vous propose un beau programme, quelques moments de réflexion, et bien sûr de la musique, tout de suite, Be Witness avec Max et Zita, il nous interprète Au Creux du Rocher, à tout à l'heure.
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Bienvenue dans notre émission La vérité de l'Évangile. Je suis dans ma troisième semaine d'enseignement, verset par verset, au travers de l'Épître aux Romains. Je ne m'arrête pas sur chaque verset, mais j'en couvre la majorité, et je peux vous dire que Romains est un livre extrêmement riche au sujet de la grâce de Dieu. C'est ce que j'appelle le chef-d'œuvre de Paul. Si vous ne comprenez pas le livre aux Romains, si ce n'est pas un de vos livres préférés, alors je peux vous garantir que vous ne comprenez pas la grâce de Dieu. C'est tellement fondamental, tellement puissant. Et j'ai ce livre qui est un commentaire biblique intitulé « La vie pour aujourd'hui » avec le texte biblique imprimé et des notes de bas de page, avec de nombreuses explications des mots grecs et hébreux, des références et autres. Il y a également cet ouvrage qui est une retranscription de certains de mes enseignements. C'est d'ailleurs le même enseignement que celui que je fais maintenant. C'est la retranscription qui a été éditée sous forme de livre. Ce sont les 9 premiers chapitres et demi de l'Épître aux Romains. J'ai un enseignement issu de nos émissions télévisées en DVD. Nous avons également ce guide d'études qui a pour but de vous permettre d'enseigner ces vérités à d'autres. Je vous encourage vraiment à vous procurer ces ressources parce que c'est absolument essentiel que vous puissiez comprendre et enregistrer ces vérités. Si vous ne comprenez pas ce dont il est question dans l'Épître aux Romains, alors vous ne comprenez pas la Nouvelle Alliance. C'est une déclaration importante, mais c'est absolument vrai. Les livres aux Romains, aux Galates, prenez pas la Nouvelle Alliance. C'est une déclaration importante, mais c'est absolument vrai. Les livres

sauveur, et c'est une bonne chose que les gens arrivent à ce constat. Mais si vous essayez de vivre sous l'ancienne alliance et la nouvelle alliance en même temps, vous ne pourrez pas y arriver. C'est ce dont parlait Jésus lorsqu'il disait qu'on ne peut pas mettre un morceau d'étoffe neuve sur un vieux manteau. Car lorsque vous le lavez, l'étoffe neuve rétrécit et se détache. Vous ne pouvez pas mettre du vin nouveau dans une vieille outre. Il parlait du fait que la nouvelle alliance est incompatible avec l'ancienne. Elles ne se contredisent pas, au contraire, elles se complètent, mais il est impossible d'opérer sous les deux alliances en même temps. Le chrétien moyen ne comprend pas cela. Saviez-vous que le chrétien moyen pense que la seule différence entre l'ancienne et la nouvelle alliance, c'est une page blanche dans votre Bible? Voilà l'ancienne alliance, et là c'est la nouvelle alliance. Ils pensent que c'est la même chose, mais ce n'est pas le cas. Ce sont deux manières différentes avec lesquelles Dieu a traité les êtres humains. Comme je l'ai déjà mentionné, l'ancienne alliance a été donnée afin que le péché prenne vie, afin de vous condamner, afin de vous tuer, et afin de fermer votre bouche pour vous rendre coupable devant Dieu et vous donner la connaissance du péché. Elle a été donnée pour que le péché prenne vie en vous. Et il est écrit dans Romains chapitre 4, verset 15, j'en ai parlé hier, « La loi produit la colère. Le but de la loi était de vous amener à vous sentir condamné, vous amener à constater votre incapacité absolue à vous sauver par vos propres forces, ce qui est absolument vrai. Il vous fallait arriver au bout de vous-même afin de dépendre complètement de Dieu. Beaucoup de personnes pensent que oui, Dieu est là pour m'aider. En d'autres mots, je suis une personne relativement bonne, je ne suis pas parfait, donc j'ai juste besoin d'un peu de grâce pour m'aider. Je n'ai pas besoin d'autant de grâce que la personne qui a tué, la personne qui ment, le voleur, une personne dans l'adultère, un alcoolique ou un homosexuel. Je ne suis pas comme ces personnes, il me faut juste un peu de grâce. Mais vous savez quoi, il n'y a pas un enfer numéro 2 et un enfer numéro 3. Manquer le paradis d'un centimètre revient à le manquer d'un kilomètre. La loi a été donnée afin de vous condamner et de vous faire réaliser que peu importe si vous êtes un bon pécheur ou bien un mauvais pécheur, tous ont péché en effet et sont privés de la gloire de Dieu. Il vous faut un sauveur et la loi a été donnée afin que la personne religieuse qui mène une vie relativement sainte soit tellement condamnée qu'elle se sente aussi mal que l'homosexuel, que la personne dans l'adultère, le menteur ou le voleur, afin qu'on soit tous condamnés devant Dieu, afin qu'il n'y ait qu'une seule solution pour tout le monde, la foi. Donc c'est de cela dont il est question dans Romains chapitre 4. Hier, nous avons parlé d'Abraham, du fait que c'est sa foi qui l'a rendu juste aux yeux de Dieu. Genèse chapitre 15, verset 6. J'ai déjà beaucoup parlé de tout cela. Nous sommes arrivés au verset 20 de Romains chapitre 4 où il est question d'Abraham qui, loin de mettre en doute la promesse et de refuser de croire, il trouva sa force dans la foi en reconnaissant la grandeur de Dieu. J'ai mentionné cela hier, mais ces versets sont vraiment réels dans ma vie. Dieu les a tellement utilisés que je pourrais prêcher sur un seul de ces versets pendant une semaine ou deux à la télévision. Et ce n'est pas une exagération. J'ai tellement reçu au travers de ces versets, je dois dire ces choses rapidement et continuer, sinon il va me falloir 5 ans pour parcourir l'Épître aux Romains. Mais il est dit que le moyen d'être fort dans votre foi est de glorifier Dieu. Saviez-vous que l'adoration est une chose puissante? Dans Colossiens chapitre 2, verset 7, il est dit que vous vous affermissez dans la foi en exprimant votre reconnaissance à Dieu. Le mot « affermir » ici renvoie à la foi. Vous vous affermissez et vous enrichissez dans la foi en exprimant votre reconnaissance à Dieu. Si vous ne rendez pas grâce à Dieu, alors votre foi n'est pas vraiment puissante. Vous savez, en prenant la route pour venir ici ce matin, je regardais le lever du soleil. J'admirais le parc Garden of the Gods, qui est un endroit magnifique. Je regardais la montagne Pikes Peak et je rendais gloire à Dieu. Et je pensais à cela, je me disais que lorsque vous êtes reconnaissant, cela révèle que votre foi est affermie. Si vous n'êtes pas reconnaissant, votre foi est faible. C'est ce qu'il est dit juste ici. Loin de mettre en doute la promesse et de refuser de croire, il trouva sa force dans la foi en reconnaissant la grandeur de Dieu. Si vous ne rendez pas gloire à Dieu, votre foi est faible. En étant absolument persuadé que Dieu est capable d'accomplir ce qu'il a promis. Il y a une différence entre le fait d'être persuadé et le fait d'être absolument persuadé. Il y a beaucoup de gens qui croient que la Bible est la vérité, ils croient que Dieu peut agir, mais ils n'en sont pas absolument persuadés, ils hésitent et doutent. Ils n'ont pas passé le temps nécessaire pour que ces choses prennent racine dans leur cœur. Mais vous pouvez devenir absolument persuadé, comme l'était Paul ou Abraham. Paul dit qu'Abraham était absolument persuadé que Dieu est capable d'accomplir ce qu'il a promis. J'ai mentionné hier le fait que Dieu m'a donné une date pour la dédicace de notre nouveau bâtiment.

0: Et c'est avant la date qui nous a été donnée par les constructeurs. Mais je sais que la promesse va s'accomplir le 3 novembre 2018. Je suis absolument persuadé. Je ne sais pas comment cela va se produire, mais ça va se produire. En étant absolument persuadé que Dieu est capable d'accomplir ce qu'il a promis. Et au verset 22, c'est pourquoi, parce qu'il était pleinement persuadé et a cru que ce que Dieu avait promis, il l'accomplirait. Dieu l'a déclaré juste en portant sa foi à son crédit. L'expression « porter » à son crédit signifie que cela a été crédité sur le compte de la personne. Elle ne l'a pas mérité, elle ne l'a pas gagné, c'est un cadeau qui lui a tout simplement été donné. Dieu lui a donné d'être justifié parce qu'il a cru et non parce qu'il a été juste. Abraham n'a pas tout bien fait. Il a menti au sujet de sa femme et a accepté que d'autres hommes la prennent et commettent l'adultère avec elle. Cela n'est pas arrivé qu'une seule fois, mais à deux reprises. Il a aussi eu des relations sexuelles avec la servante de sa femme, il a épousé sa demi-sœur, alors qu'une fois que la loi a été donnée, on le voit dans Lévitique chapitre 18, où il est dit que c'est une abomination d'épouser sa demi-sœur, et que si vous le faites, vous devez être mis à mort. Abraham n'a pas vécu une vie parfaite, mais il a cru en Dieu, et pour cette raison, sa foi a été portée à son crédit, elle lui a été imputée. Il est dit, or, si cette parole, Dieu a porté sa foi à son crédit, a été consignée dans l'Écriture, ce n'est pas seulement pour Abraham, elle nous concerne, nous aussi, car la foi sera aussi portée à notre crédit, à nous qui plaçons notre confiance en celui qui a ressuscité Jésus notre Seigneur. Il a été livré pour nos fautes, et il est ressuscité pour que nous soyons déclarés justes. En d'autres mots, il dit que ces choses qui ont été écrites au sujet d'Abraham ont été une bénédiction pour lui, et cela révèle comment il a été justifié devant Dieu par la foi. Et c'est merveilleux, mais ces choses n'ont pas été écrites pour nous parler d'un homme qui a vécu il y a 4000 ans. Cela a été écrit pour nous, afin que nous puissions apprendre que c'est comme cela que l'on a une relation avec Dieu. Peu importe ce que vous avez fait, peu importe vos fautes, vous n'avez pas à mériter cette relation. Dieu vous l'offre comme un cadeau. Romains chapitre 6, verset 23, je vais finir par y arriver. Il est écrit, car le salaire que verse le péché, c'est la mort. Nous méritons tous la mort. C'est un paiement. Nous l'avons tous mérité. Tous ont péché, en effet, sont privés de la gloire de Dieu. Romains 3, 23. Et le salaire que verse le péché, c'est la mort. Mais le don de la grâce que Dieu accorde, c'est la vie éternelle. En d'autres mots, la mort est quelque chose que nous avons reçu en salaire, nous l'avons mérité. Mais la vie éternelle n'est pas un paiement qui nous est fait parce que maintenant nous avons mis de l'ordre dans nos vies et que nous avons tout fait comme il faut. Non, c'est un cadeau. Rien qu'un cadeau qu'il vous faut recevoir. Vous ne pouvez pas le mériter. Vous savez, je donne gratuitement tout notre matériel. Nous disons qu'il vous est possible de faire un don, si vous le souhaitez, mais plus de 50% des personnes qui nous écrivent ne donnent rien. Et nous leur envoyons quand même les ressources qu'ils demandent. Maintenant, si c'est une offre groupée, nous leur demanderons de donner un montant minimum, mais en général, les gens ne donnent rien. Mais nous leur envoyons quand même ces ressources. Quoi qu'il en soit, une femme m'a contacté il y a quelques années, c'était lorsqu'on enregistrait encore sur des cassettes audio, et elle m'a dit, je sais que vous avez dit que ces 3 cassettes audio étaient gratuites, mais j'ai l'habitude de payer ce que je dois, donc je commande ces cassettes, donnez-moi la facture et je vous les paierai. Donc nous lui avons envoyé les 3 cassettes audio sans facture, nous n'avons rien fait tout cela. Nous lui avons tout simplement donné les enseignements. Donc elle nous a écrit un courrier, elle nous a dit, écoutez, je ne sais pas ce qu'il s'est passé, mais je vous ai commandé 3 cassettes et je vous ai demandé de me facturer, vous ne l'avez pas fait. Donc je vous passe commande pour 3 cassettes audio supplémentaires, vous devez absolument me facturer pour 6 cassettes audio. Et elle a bien insisté sur le fait qu'elle voulait payer ce qu'elle devait, elle refusait qu'on lui donne ces choses gratuitement. Donc elle nous a passé commande pour 3 cassettes audio supplémentaires et nous les lui avons envoyées à nouveau sans facture et elle a fini par nous recontacter en disant, je voudrais à nouveau vous commander 3 cassettes, mais c'est la 3e fois maintenant, et si vous ne m'envoyez pas de facture, je ne commanderai plus jamais quoi que ce soit chez vous. Je paie mes factures et je refuse que vous me donniez quoi que ce soit gratuitement. Et elle s'est mise en colère en disant, maintenant vous devez me facturer pour les 9 cassettes audio. J'ai fini par lui écrire personnellement, je lui ai joint une petite cassette audio et je lui ai dit, vous savez, nos cassettes sont gratuites, ce que j'enseigne est inestimable. Vous n'auriez pas assez d'argent pour vous l'offrir. Il va vous falloir l'accepter gratuitement ou bien vous en passer. Je lui ai aussi dit qu'elle pouvait nous faire un don. C'est ainsi que Dieu pourvoit nos besoins et nous vous encourageons à faire cela, mais vous n'allez pas payer pour ces ressources. L'évangile est gratuit et vous ne pouvez pas payer pour le recevoir. Et au final, cette femme a choisi de s'offenser et elle n'a plus jamais passé commande chez nous. Pourtant, c'est ainsi que le salut fonctionne. Le salut est un don et si quelqu'un se dit « je ne vais pas le recevoir simplement comme un cadeau, je dois le mériter, je dois être saint », alors vous ne pourrez pas le recevoir. Dieu le rend disponible uniquement sur cette base-là. C'est un cadeau car le salaire que verse le péché, c'est la mort, mais le don de la grâce que Dieu accorde, c'est la vie éternelle. C'est un cadeau, vous ne pouvez pas le gagner, vous ne le méritez pas. Vous devez vous humilier et le recevoir, et vous devez donner toute la gloire à Dieu. La gloire n'est pas pour vous, vous n'en êtes pas digne, vous ne pouvez pas mériter la faveur de Dieu. Vous devez tout simplement vous humilier et la recevoir comme un cadeau. Vous devez croire et recevoir ou douter et faire sans. L'un des deux, mais vous ne pouvez pas gagner la faveur de Dieu. Donc dans Romains chapitre 5, verset 1, il est écrit « Ainsi donc, à cause de toutes ces choses que nous avons mentionnées dans les quatre chapitres précédents, ainsi donc déclarés justes sur la base de la foi, nous avons la paix avec Dieu par l'intermédiaire de notre Seigneur Jésus-Christ. » C'est vraiment une déclaration importante. Le seul moyen d'être en paix avec Dieu est par la foi. Si vous êtes sur ce tapis roulant des œuvres, à essayer d'obtenir la faveur de Dieu, « Seigneur, je vais étudier la parole, je vais prier, je vais aller à l'église, je vais payer ma dîme, je vais vivre une vie sainte, je ne vais pas me mettre en colère contre mon conjoint, je ne vais pas faire cela. » Et vous faites toutes ces choses afin que Dieu puisse vous accepter, mais vous ne pourrez jamais obtenir la paix. Parce que même si vous vous en sortiez aujourd'hui, demain est un autre jour. Vous pouvez tout gâcher et au final, vous n'arrivez jamais à trouver le repos. Vous ne parvenez jamais à trouver un moment de répit. Vous êtes sur ce tapis de course et si vous vous arrêtez, vous vous faites éjecter. Vous savez, un jour, je courais sur un tapis de course et mon rythme était de 1,6 km toutes les 8 minutes. Et je courais presque aussi vite que je le pouvais. Et à cause de cela, le tapis a commencé à rebondir et j'avais une serviette que j'avais posée à l'avant de l'appareil. Et à cause de ces secousses-là, la serviette est tombée et donc je me suis arrêté pour la ramasser. Et lorsque j'ai fait cela, boum, ça m'a envoyé voltiger sur le plancher en bois. J'étais sur ce qui ressemblait à un court de basket et j'ai été projeté au sol et je tournais comme une toupie. Et vous savez quoi? Lorsque vous êtes sur un tapis roulant, vous ne pouvez tout simplement pas vous arrêter lorsqu'il est en marche. Et c'est la même chose pour beaucoup de chrétiens. Ils essayent de tout faire. Ils essayent d'aimer leurs conjoints, leurs enfants. Ils essayent de travailler pour l'église. Et ils font toutes ces choses. C'est comme s'ils jonglaient entre 100 choses à la fois. Et s'ils s'arrêtent, tout s'écroule. Il n'y a aucune paix lorsque vous pensez que vous devez gagner la faveur de Dieu. Je vous le dis, la seule façon d'obtenir la paix est d'être justifié par la foi et non par les œuvres, pas par vos propres efforts. Il vous faut simplement le recevoir comme un cadeau. Ce passage est tellement puissant. Ainsi donc, déclaré juste sur la base de la foi, nous avons la paix avec Dieu par l'intermédiaire de notre Seigneur Jésus-Christ. Et au verset 2, c'est aussi par son intermédiaire que nous avons accès par la foi à cette grâce dans laquelle nous tenons ferme et nous plaçons notre fierté dans l'espérance de prendre part à la gloire de Dieu. Remarquez qu'il est écrit « Nous avons accès par la foi à cette grâce ». Le mot « accès » vient d'un terme grec qui nous a donné le mot « admission ». Si vous voulez aller au cinéma, vous devez acheter un ticket. Il vous faut obtenir l'admission. Il vous faut payer. Comment obtenir accès ou l'admission à la grâce de Dieu ? Ce n'est pas par les œuvres, ce n'est pas par votre sainteté, c'est par la foi. Et laissez-moi vous dire que si vous cherchez à gagner sa faveur en disant « Dieu, tu me dois cela parce que je vais à l'église, je paie ma dîme, j'ai fait ceci et cela, et maintenant tu me dois la réponse à ma prière », mais vous n'obtiendrez pas l'accès de cette façon-là. Le seul moyen d'avoir accès à Dieu, c'est simplement de faire preuve d'humilité et de dire « Père, je le reçois comme un cadeau ». Je place ma foi dans ce que Jésus a fait pour moi. Ma foi n'est pas en moi-même. Vous savez, c'est bien plus facile à dire qu'à faire. Je discutais avec une femme hier dans notre école biblique et cette femme a eu une expérience traumatisante. Elle ne m'a pas dit ce que c'était, mais elle a passé 7 ans sans parler à qui que ce soit. Elle était tellement traumatisée et elle a eu un travail où elle devait faire des exposés à des foules. Et elle a surmonté ses peurs, je ne sais pas exactement comment, mais tout simplement par sa volonté, par ses propres efforts. Elle se préparait pendant une heure pour chaque minute d'exposé. Cela lui demandait beaucoup d'efforts. Et maintenant, elle est dans notre école biblique en train d'être libérée. Elle comprend comment on peut laisser Dieu couler à travers nous, que ce n'est plus par nous-mêmes, mais qu'on peut permettre à Dieu d'agir à travers nous de façon surnaturelle par le Saint-Esprit en nous. Elle me parlait pas plus tard qu'hier, et elle avait les larmes aux yeux. Elle se demandait comment est-ce que je passe de faire les choses par mes propres forces à laisser Dieu les faire à travers moi. Je peux vous dire que la majorité des chrétiens en est là. La grande majorité des chrétiens essaie d'accomplir quelque chose afin que Dieu fasse quelque chose pour eux. Mais la vraie victoire dans la vie chrétienne est de comprendre que Jésus a déjà tout fait et que vous pouvez vous reposer en lui. J'ai un superbe enseignement qui compléterait parfaitement ce que je dis. Il est tiré d'Hébreux chapitre 4 et concerne le repos du Shabbat. Je n'ai pas le temps de m'y attarder, mais il y a un repos pour le peuple de Dieu où vous vous reposez de vos propres œuvres. Et à la place, vous basez votre vie sur ce que Jésus a fait pour vous et non sur ce que vous faites pour Jésus. C'est de cette manière que vous pouvez accéder à cette grâce. Un autre point qui est souligné dans ce verset, c'est que dans Éphésiens chapitre 2, verset 8, il est écrit « En effet, c'est par la grâce que vous êtes sauvés, par le moyen de la foi. Et cela ne vient pas de vous, c'est le don de Dieu. Ce n'est pas par les œuvres, afin que personne ne puisse se vanter. La grâce, c'est la partie de Dieu. La grâce est ce que Dieu fait pour vous, indépendamment de vous. D'ailleurs, la grâce est venue par Jésus. Jean chapitre 1 dit « Nous avons contemplé sa gloire, pleine de grâce et de vérité. » Jésus est celui par qui la grâce de Dieu a été manifestée sur cette terre. C'était il y a 2000 ans avant que vous et moi soyons nés, avant que nous existions. Donc la grâce est indépendante de vous, elle est venue avant que vous existiez, avant que vous en ayez besoin. La grâce n'a rien à voir avec vous. Vous en bénéficiez, mais elle ne dépend pas du tout de vos œuvres. Si elle dépendait de ce que vous pouvez faire, alors ce ne serait plus la grâce. Il est écrit dans Tite chapitre 2, verset 11, que la grâce de Dieu s'est révélée comme une source de salut pour tous les hommes. Si c'est seulement par la grâce que vous êtes sauvés, alors tous les hommes seraient sauvés parce que c'est indépendant de vos performances. Cela a été accompli il y a 2000 ans avant que vous et moi existions. Donc si c'est uniquement la grâce qui vous a sauvés, si ce n'est que la grâce de Dieu, alors toute personne serait sauvée, toute personne serait justifiée devant Dieu, tout le monde serait parfait parce que la grâce de Dieu s'est révélée comme une source de salut pour tous les hommes. Mais il est écrit dans Éphésiens 2, 8, c'est par la grâce que vous êtes sauvés par le moyen de la foi. Et ce verset, Romains chapitre 5, verset 2, dit « Nous avons accès par la foi à cette grâce ». Cette information est cruciale. La grâce de Dieu est la même envers toute personne. Si ce n'était pas le cas, alors ce ne serait pas la grâce. Si c'était basé sur votre dignité, ce ne serait plus la grâce. La grâce de Dieu est la même, mais tout le monde ne reçoit pas de la même manière. La grâce ne diffère pas d'une personne à l'autre, mais certaines personnes réagissent par la foi, d'autres par les œuvres. D'autres encore dans le rejet total et ils ne croient même pas en Dieu. Mais il y a beaucoup de gens qui croient que Dieu existe, que Dieu est puissant, qu'il peut guérir, qu'il peut délivrer, mais ils essaient de gagner la faveur de Dieu au lieu de la recevoir simplement comme un cadeau. Vous avez accès, vous avez obtenu un accès, l'admission à la grâce de Dieu qui est imméritée, gratuite. C'est une faveur que vous n'avez pas méritée. Et c'est encore bien plus que cela, c'est tout ce que Dieu est, tout ce qu'il a et tout ce qu'il peut faire qui vous est rendu disponible de manière imméritée et gratuite. L'accès à toute cette grâce se fait par la foi et non par les œuvres. Non parce que vous pensez en être digne. Dès l'instant où vous rajoutez un peu de vous-même dans l'équation et que vous dites « Oh Dieu, je sais que tu peux faire ces choses, mais je ne suis pas digne, je vais faire ceci. Laisse-moi passer un marché avec toi, je serai saint à partir de maintenant et je vais faire cela et me répondras-tu enfin ?» Dès l'instant où vous vous approchez de Dieu de la sorte, vous vous disqualifiez vous-même parce que même au top de vos performances, vous n'êtes toujours pas digne de recevoir quoi que ce soit de la part de Dieu. Il vous faut faire preuve d'humilité et obtenir l'accès, l'admission à la grâce de Dieu par la foi. C'est tellement puissant. Je sais que Dieu parle aux gens dans le monde entier à cet instant précis et que vous aimez Dieu, vous avez cherché Dieu, vous désirez recevoir quelque chose de Dieu, la guérison, la prospérité, la joie, la paix, le mariage, peu importe. Vous demandez à Dieu de faire des choses, mais vous cherchez à être digne, à mériter l'action de Dieu dans votre vie, au lieu de vous saisir de tout ce qu'il est et de tout ce qu'il a et peut faire au travers de la foi. Il vous faut cesser de placer votre confiance en vous-même et à la place, commencer à faire confiance à Dieu. L'un des moyens de savoir si vous avez confiance en vous-même ou bien en Dieu, c'est si vous vous sentez condamné. Vous sentez-vous indigne? Dites-vous, « Oh Dieu, je sais que tu peux faire cela, femme, je suis tellement indigne. Vous êtes condamné, vous placez votre confiance en vous-même. Mais lorsque vous commencez à vous reposer en Dieu, même Satan peut venir vous condamner. C'est comme dans ce passage où Jésus dit « Dépêche-toi de t'entendre avec ton adversaire pendant que tu es encore en chemin avec lui. » Et vous savez, lorsque le diable vient me dire « Oh oui, Dieu existe, oh oui, Dieu peut faire des miracles, mais qu'est-ce qui te fait croire qu'il veut utiliser toi ?» Si je commence à dire « Attends une minute, je remonte la pente, j'étudie davantage, je recherche Dieu plus que jamais, si je fais cela, je mets ma confiance en moi-même. » Mais si lorsque le diable vient me condamner, je réagis en disant « Tu sais quoi, tu as raison, je ne le mérite pas, je ne suis pas digne que Dieu m'utilise, alors tu sais quoi, je vais tout simplement le recevoir comme un cadeau. Amen. Je vais le recevoir au travers de ce que Jésus a fait. Père, dans le nom de Jésus, je crois que je reçois. » Vous voyez, ça, c'est faire confiance à Dieu, c'est ça, accéder à la grâce de Dieu par la foi, et c'est ce que Dieu désire nous voir faire. 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
1: Minute 36, vous écoutez Phare FM, la nuit autrement qui vous accompagne jusqu'à 5 heures. Bienvenue si vous venez de me rejoindre. Bon courage à vous qui travaillez, à vous qui ne dormez pas. Je vous accompagne avec plaisir et je vous propose de poursuivre dans notre programme. On va retrouver tout à l'heure présentiel un moment avec Jésus, une méditation à ne pas manquer. Et tout de suite, c'est C3 New York City et la chanson Breaking the Down.

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1: Bonjour, mon ami. Depuis le moment où tu es venu à moi, mon père et moi avons fait une promesse. Nous serons toujours à tes côtés. Pour cela, je t'ai donné mon esprit qui vit en toi. Il n'est pas juste un souvenir ou une sensation passagère, mais une présence vivante, un guide fiable et un défenseur fidèle. Comme je l'ai déclaré, je prierai le Père et il vous donnera un autre défenseur afin qu'il reste éternellement avec vous, l'Esprit de vérité. Mon Esprit, l'Esprit Saint, t'enseigne, te rappelle mes paroles, t'encourage et t'équipe. Il t'aide à discerner la vérité et à avancer avec assurance. Tu n'es jamais seul, mon ami. Je marche avec toi, ton ami.
2: Seigneur Jésus, je te remercie pour ta promesse d'être toujours avec moi. Merci pour ton Esprit Saint qui vit en moi et me guide chaque jour. Aide-moi à écouter sa voix et à me laisser conduire par lui et à marcher avec assurance dans la vérité. Que je ne tombe pas dans les pièges du doute ou de la peur, mais que je trouve en toi force et réconfort. Accorde-moi la sagesse dans mes décisions et la paix dans mon cœur. Je me réjouis de savoir que je ne suis jamais seule, car tu es toujours à mes côtés. Amen.
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Hillsong, Young and Free, Alive, Phare FM avec vous, la radio autrement dans la nuit, autrement jusqu'à 5h ce lundi 20 juillet. Bienvenue si vous venez de rejoindre Phare FM. One Republic et la chanson Give Me Something, on l'écoute tout à l'heure. On entendra également Konosko et Dan Luiten, Plus Près de Ton Cœur. Et tout de suite, c'est Tasha Layton avec Ben Fuller, Meet Me in the Valley. Merci de rester avec Phare FM.

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0: Troupe du Roi Soleil 2025 et la chanson Tant qu'on rêve encore. Phare FM avec vous, la radio autrement dans la nuit, autrement on est ensemble jusqu'à 5h. Bienvenue, j'espère que vous allez bien. Il est 1h07 et on poursuit notre programme. Pain de vie tout à l'heure avec Samuel Peter Schmidt. Abattu mais non perdu sera le thème. Joyce Meyer, quant à elle, elle va nous aider à accepter nos enfants comme ils sont. Pas toujours facile, on est d'accord. Ne manquez pas ces deux rendez-vous. Entre temps, de la musique, Jonas Brother avec Switchfoot. Greetings from our hometown. Et tout de suite, on écoute Kirk Franklin, I Smile.
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2: Nous sommes pressés de toute manière, mais non réduits à l'extrémité, dans la détresse, mais non dans le désespoir, persécutés, mais non abandonnés, abattus, mais non perdus. Est-il possible qu'un chrétien soit abattu? Ou alors le chrétien est-il toujours fort et vainqueur, blindé par la foi, inaccessible aux malheurs des humains, passant au-delà des difficultés que connaissent ses contemporains, quels qu'ils soient? Être abattu signifie-t-il que je suis en échec? Parce que je suis abattu, suis-je en train de pécher? Je vous pose et je me pose et je nous pose ces différentes questions. L'apôtre Paul, homme de foi, homme connu comme un homme spirituellement fort, parlera d'abattement. Mais lorsqu'il en parle, il dira qu'il était abattu, mais non perdu. Et puis d'autres serviteurs de Dieu, d'autres hommes de Dieu fameux comme Jérémie, vont exprimer ce qu'ils ressentent au plus profond d'eux-mêmes, vont dire des choses que j'aurais peut-être eu peur de prononcer. Voilà ce que le prophète dit. Écoute frère, écoute ma sœur. J'ai été privé d'une vie paisible. J'ai oublié ce qu'est le bonheur. Je le dis, je n'ai plus d'amour. J'ai été privé d'une vie paisible. J'ai oublié ce qu'est le bonheur.

lui est vrai avec nous-mêmes. J'ai parfois peur que les croyants et l'Église fabriquent une espèce de vie artificielle qui ne correspond pas à la réalité du vécu des uns et des autres. J'ai parfois le sentiment que certains n'ont plus le courage d'exprimer leurs souffrances de peur que l'on pense qu'ils sont tombés dans le péché ou qu'ils manquent de foi. Qu'est-ce que l'abattement ? Le dictionnaire dira grande diminution des forces physiques, épuisement, faiblesse, fatigue. Et il continue avec dépression morale. Et puis ensuite vient un terme qui m'a surpris dans le dictionnaire. Désespoir calme. Vous savez, c'est cette espèce de désespoir qui calmement est en train de vous entraîner doucement vers le fond. Découragement. Quelques synonymes pour vous aider à mieux saisir. Accablé, mélancolique, morose, prostré, terrassé, triste. Plus de ressort, plus d'énergie. C'est comme si vous avez un ressort qui a été étiré. Il n'y a plus de force. Certains d'entre vous sont en train de se dire, mais j'ai presque envie de dire avec Jérémie, je n'ai plus d'avenir, je n'attends plus rien du Seigneur. Quand j'ai lu cela, je me suis dit, quel courage Jérémie. J'aurais pas eu le courage de dire ça. J'aurais peut-être eu peur de pécher. Mais Jérémie, tu as le courage de dire ce qui se passe. Et certains sont peut-être plus loin encore et sont prêts à dire avec Élie lorsque lui était au fond du gouffre, c'est assez maintenant, Éternel. Prends mon âme, car je ne suis pas meilleur que mes pères. Mon frère, ma sœur, si tu es dans cette situation-là, j'aimerais te dire qu'elle n'est pas étrangère à la vie chrétienne. Ce n'est pas parce que tu es chrétien que tu es un surhomme. Ce n'est pas parce que tu es un chrétien que tu n'as pas une vie affective, des émotions et des sentiments. Ce n'est pas parce que tu es chrétien que tu es blindé comme un tank et que quoi qu'on te dise, quoi qu'on te fasse, tu restes indifférent comme si tu étais un martien et que ces choses-là ne te concernent pas. Non, les croyants peuvent aussi être affectés. Non, les chrétiens peuvent aussi ressentir de la souffrance, de la douleur. Non, les chrétiens peuvent également être abattus. Avant toi, il y a eu des hommes et des femmes plus fameux que toi et moi. Il y a eu des Moïse qui ont demandé la mort. Il y a eu des Élie qui ont demandé la mort. Il y a eu toutes sortes d'hommes et de femmes valeureux, desquels nous relevons tout le temps les succès, mais desquels très souvent nous oublions les moments de dépression, les moments de détresse profonde. Mon frère, ma sœur, si tu en es là, non, tu n'es pas en train de pécher. Non, tu ne manques pas de foi. Tu es simplement en train de subir ce intérieurement ce qui t'a frappé. Cependant, j'aimerais te dire avec l'apôtre Paul, abattu, mais non pas perdu. Là où les autres sont perdus, tu ne seras pas perdu. Mon objectif, c'est de nous aider à voir ce que la parole de Dieu nous propose pour vaincre l'abattement. Alors j'arrive à mon premier point, identification de différentes sources d'abattement. Vous savez, pour vaincre l'abattement, il est parfois nécessaire d'en identifier l'origine afin de poser un bon diagnostic et apporter un bon remède. De manière surprenante, l'une des raisons pour lesquelles Paul était parfois abattu était son propre ministère. Ce sera mon point A. Regardez ce qu'il est dit dans 2 Corinthiens, chapitre 1, verset 8. « Nous ne voulons pas, en effet, vous laisser ignorer, frères, au sujet de la tribulation qui nous est survenue en Asie, que nous avons été excessivement accablés au-delà de nos forces, de telle sorte que nous désespérions même de conserver la vie. » Et puis plus loin, dans 2 Corinthiens 11, il nous dit « Souvent en danger de mort, 5 fois j'ai reçu des juifs 40 coups moins 1, 3 fois j'ai été battu de verge, 1 fois j'ai été lapidé, 3 fois j'ai fait naufrage, j'ai passé 1 jour et 1 nuit dans l'abîme, fréquemment en voyage, j'ai été en péril sur les fleuves, en péril de la part des brigands, en péril de la part de ceux de ma nation, en péril de la part des païens, en péril dans les villes, en péril dans les déserts, en péril sur la mer, en péril parmi les faux frères. J'ai été dans le travail et dans la peine, exposé à de nombreuses veilles, à la faim, à la soif, à des jeûnes multipliés, au froid et à la nudité. Et sans parler d'autre chose, je suis assiégé chaque jour par les soucis que me donnent toutes les églises. L'apôtre Paul est honnête, accablé dans le service. Ah, si le service était facile, ça se saurait. Mais si tant de serviteurs de Dieu restent sur le carreau, c'est parce qu'il n'est pas toujours facile. Ton propre service peut-être est difficile. Tu t'es engagé dans une école du dimanche, tu t'es engagé dans une cellule, tu t'es engagé dans un service pour Dieu. Et aujourd'hui, tu es là, tu es abattu. Abattu pour différentes raisons. Tu as peut-être des gens qui ont travaillé avec toi, qui sont tombés dans le péché. Tu es découragé à cause de cela. Tu as parfois le sentiment que tu travailles et que ton travail ne porte

0: pas le fruit escompté. Tu as reçu des coups dans le travail que tu fais. Avant toi, d'autres ont connu ce genre de choses. Une autre source d'abattement, les mauvaises nouvelles peuvent vous abattre. Regardez le prophète Élie, après sa grande victoire sur le Carmel. Héros parmi les héros, fait descendre le feu du ciel, coupe la tête à 450 prophètes de Baal. Puis voilà qu'une nouvelle arrive. Elle dit la chose suivante. Que les dieux, et c'est une femme qui parle, me traitent dans toute leur rigueur si demain, à 7 heures, je ne fais de ta vie ce que tu as fait de la vie de chacun d'eux. Élie, voyant cela, se leva, s'en alla pour sauver sa vie. Il arriva à Beersheba, qui appartient à Juda, et il les laissa à son serviteur. Pour lui, il alla dans le désert, où après une journée de marche, il s'assit sous un genêt et demanda la mort en disant « C'est assez. Maintenant, Éternel, prends mon âme, car je ne suis pas meilleur que mes pères. » Il y a des nouvelles qui vous abattent. Il y a des nouvelles qui peuvent vous mener en une fraction de seconde dans une profonde détresse. C'est une mauvaise nouvelle qui vient peut-être par quelqu'un d'autre qui te dira que quelqu'un s'applique à détruire ton ministère et ton service. C'est la nouvelle d'un ami qui t'a trahi et je pourrais multiplier les mauvaises nouvelles. Alors n'imaginez pas que les mauvaises nouvelles ne touchent que certains, elles touchent tout le monde. Une autre source d'abattement, l'inquiétude. Écoutez ce que dit le proverbe. L'inquiétude dans le cœur de l'homme là-bas, mais une bonne parole le réjouit. L'inquiétude. Quand t'as plus d'espérance, quand les vagues d'angoisse viennent successivement sur toi, quand tout d'un coup tu as l'impression de te noyer, tu nages plus, tu sais plus comment t'en sortir dans ton couple, tu sais plus comment sortir ton gosse qui est dans la drogue, tu ne sais plus comment faire avec ton enfant handicapé, tu ne sais plus comment faire avec le problème financier que tu as, des vagues viennent sur toi et tout d'un coup tu commences à couler. Inquiétude, source d'abattement. Une autre source d'abattement, le péché de ceux qui nous entourent. Le péché nous fait du mal. Frère, ne dites pas que le péché ne vous fait pas de mal. Le péché que les autres font à mon égard me fait du mal. Non, je ne suis pas en fer, je ne suis pas blindé. Non, ça ne me laisse pas indifférent. Pas plus que Paul n'était indifférent. Regardez ce qu'il dit. Alexandre le forgeron m'a fait beaucoup de mal. Le Seigneur lui rendra selon ses œuvres. Écoute ce que dit Jérémie. Jérémie 18, 18. Il dit, venez, complotons contre Jérémie. Et un peu plus loin, ils diront, venez, tuons-le avec la langue. Mais un jour, tout au commencement, une voix descend du ciel et crie, Caïn, Caïn, où est Abel, ton frère? Suis-je le gardien de mon frère? Qu'as-tu fait de ton frère Abel, Caïn? Qu'est-ce que ta jalousie t'a amené à faire, Caïn? Qu'est-ce que la jalousie, l'envie nous amène à dire parfois sur celui qui est l'objet de notre envie? Qu'est-ce qui nous anime parfois pour aller jusqu'à tuer avec notre langue comme Caïn tuera physiquement? Et quand Dieu nous interpelle, nous lui répondons, suis-je le gardien de mon frère? Nos langues sont des armes meurtrières. Si nous ne les réformons pas, si nous ne les amenons pas à la mort pour les laisser être revivifiées par le Saint-Esprit. Et beaucoup d'hommes et de femmes sont abattus parce que la langue les a tués. J'ai vu des hommes et des femmes complètement par terre parce que des langues les avaient tués. Écoutez ce que Jérémie dit dans Lamentations 3, verset 39. Pourquoi l'homme vivant se plaindrait-il? Que chacun se plaigne de ses propres péchés. Combien de fois notre propre péché n'est-il pas à l'origine de notre abattement? Vous savez, un des dangers de la psychologie moderne et un des dangers de la psychologie dans les églises, c'est que l'on essaie toujours d'expliquer le malheur qu'il vous arrive sur la base des fautes que les autres ont faites. C'est pas vous, c'est votre père. C'est pas vous, c'est votre mère. Et si tu en es là, c'est parce que ton père et ta mère ou ton grand-père et ta grand-mère et je ne sais qui encore. Oui, je sais qu'il y a une part de vérité là-dedans, mais tout ne peut pas être attribué aux autres. Nous avons notre part. Regardez ce que David dit après qu'il ait péché. Il dira pas si j'ai péché, c'est parce que ma mère était dans l'adultère. Il dira j'ai péché contre toi et toi seul. J'ai fait mal à tes yeux. J'ai fait ce qui est mal à tes yeux. Il a pris ses responsabilités. Et dans le peuple de Dieu, on ne prend plus ses responsabilités. Mais tant que tu ne les prendras pas, tu resteras accablé. Parce que la main de l'Éternel ne se retirera pas. Même dans la délivrance, il y a un danger. Ah si, tu commets l'adultère, c'est parce que t'as un esprit d'adultère. C'est parce que ta grand-mère s'est prostituée. Moi, j'aimerais te dire, à la femme adultère, Jésus dit, va et ne pêche plus. Il y a des moments où un chat s'appelle un chat, un chien, un chien. Chaque chose a sa place. Ne cherchons pas toujours des excuses à ce que nous faisons. N'essayons pas toujours d'expliquer notre péché par eh bien, ce que les autres ont fait. À un moment donné, je suis responsable. Et le jour où je serai devant le trône de Dieu, j'y serai moi et moi seul. Et je ne pourrai pas invoquer toutes les excuses du monde. Je serai moi et moi seul, je rendrai compte à mon Dieu. Que nous faut-il faire? Je pourrais continuer bien sûr la liste de ce qui peut engendrer l'abattement. Mais ce n'est pas là l'objectif final. Mon objectif, c'est de vaincre l'abattement. Lamentations 3, 40 à 41. Recherchons nos voies et sondons. Et retournons à l'Éternel. Élevons nos cœurs et nos mains vers Dieu qui est au ciel. Sondons nos voies. Il faut que tu fasses un bilan. Il faut que tu aies le courage de t'examiner. Il faut que tu aies le courage de te regarder dans le miroir de la parole. Il faut à un moment donné que tu t'arrêtes. Il faut, c'est nécessaire, c'est impératif. Il faut que tu fasses une pause. Il faut que tu arrêtes de courir comme si, eh bien, c'est toujours ailleurs que s'explique ton problème. Il faut que tu fasses une pause. Permettez-moi de reprendre les points que j'ai repris tout à l'heure. Es-tu abattu dans le service ? Alors je te propose d'abord de sonder tes voies, de sonder ton cœur et de sonder les motivations de ton service. Pourquoi l'abattement a-t-il pu te toucher ? Es-tu serviteur de Dieu ou serviteur des hommes d'abord ? Amen. Et si tu es serviteur de Dieu, pourquoi es-tu attristé quand les hommes t'en veulent ? Si je voulais plaire aux hommes, dit l'apôtre Paul, je ne plairais plus à Dieu. Ah oui, à juste titre, tu sers les autres et tu te dis, mais je suis en droit d'attendre de la reconnaissance. La seule reconnaissance que tu es en droit d'attendre, c'est celle de Dieu. Si tu sers en cherchant une reconnaissance auprès de ceux que tu sers, tu vas te faire démolir et détruire. Mais si tu sers Dieu pour ce qu'il est ton Dieu, parce qu'il est digne d'être servi, je te promets, non seulement quand tu auras compris ça, tu sortiras de l'abattement, mais tu deviendras fort. En réfléchissant à cela, je me suis posé quelques questions. Permettez-moi de vous les lire comme ça, brûle pour point. J'étais dans mon bureau et je réfléchissais. Qui servons-nous ? Dieu ou les hommes ? Cherchons-nous de la reconnaissance auprès de Dieu ou auprès des hommes ? Pouvons-nous obliger les autres à nous suivre comme nous le désirons ? Pouvons-nous accepter qu'ils aillent moins vite ? Ou qu'ils n'aient pas encore compris l'importance de leur engagement ? Pouvons-nous accepter qu'ils ne soient pas parfaits ? Et que nous ne le sommes pas non plus. Pouvons-nous accepter que le serviteur n'est pas plus grand que son maître et qu'il est lui, le maître, notre exemple ? Ce qu'ils m'ont fait, ils vous le feront, dira Jésus. Pouvons-nous, au lieu de nous décourager en regardant ce que les autres autour de nous font mal ou ne font pas, regarder sur lui qui a tout fait pour nous ? Lorsque vous commencez à servir dans cet état d'esprit, ce que les autres vous font peut vous toucher, mais ne va pas vous détruire. Abattu, mais non pas perdu. Abattu, oui, mais non pas perdu. Ne laisse pas l'abattement te détruire. Parce que derrière l'abattement, il y a celui qui cherche à nuire à ton âme. Celui qui cherche à nuire à l'œuvre de Dieu. Abattu par une mauvaise nouvelle et l'inquiétude, j'ai une seule réponse à cela, la foi. Parce que là où toi tu ne vois pas de chemin, Dieu a toujours un chemin. Là où toi tu ne vois pas de porte, Dieu a une porte et rien n'arrive sans qu'il ne le permette. Mon frère, ma sœur, regardez Moïse. Venez 2 minutes avec moi et considérons Moïse. Moïse sort un peuple d'environ 1 million de personnes d'Égypte. Quand tu sais que 1 million de personnes sont là à cause de toi, c'est une fichue charge. Et voilà qu'ils arrivent à la mer des roseaux. Derrière eux, des Égyptiens enragés, les poursuivant pour les couper en pièces. Vous ne croyez pas que les Égyptiens étaient enragés ? Moi, je vais vous dire pourquoi je suis sûr, convaincu et certain qu'ils étaient enragés. Parce que presque chacun des soldats de l'armée de Pharaon avait lui aussi un premier-né en Égypte quand Dieu a frappé les premiers-nés. Et chacun des soldats de Pharaon devait avoir un fils qui était mort à cause de ses fichus hébreux. Chacun de ces soldats. avait une raison personnelle de se venger. Chacun de ses soldats avait une raison personnelle d'en tailler quelques-uns en pièces parce que son fils est mort. Et voilà Moïse en face d'une mer fermée, avec un peuple qui lui est terrorisé, qui lui en veut de l'avoir amené là, et derrière une armée d'hommes aigris et remplis de haine qui est en train de se précipiter sur eux. Je peux te dire, parce que je sais ce que veut dire avoir des responsabilités, que dans ces moments-là, tu as parfois envie de mourir. Et tu te dis, je m'en sortirai jamais. Je vois plus d'issue. J'imagine Moïse devant la mer, derrière une foule qui l'accable, et derrière des troupes en colère. Mais alors qu'il est là, plutôt que de sortir son mouchoir et se mettre à pleurer en disant « Que m'as-tu fait, ô Dieu ? Pourquoi m'as-tu emmené dans ce piège ?» Plutôt que de faire ça, il regarde à l'Éternel. Il fait ce que Dieu lui ordonne. Il avance par la foi. Il frappe la mer et la mer s'ouvre. Dieu, mon frère, ma sœur, a un chemin pour toi. Tu as eu une nouvelle catastrophique. Ose croire qu'il va t'ouvrir une porte là où toi tu ne vois pas de porte, mais qu'un mur. Et sache que ce n'est pas parce que tu as eu une victoire que ces victoires détermineront toutes les autres. Chaque victoire est un combat à part. Tu ne te reposeras jamais sur les victoires du passé. Chaque nouvelle étape est un défi à part. La nouvelle te frappe. Ton âme est dans l'abattement. Mais là, tu vas prendre ce que veut dire lever le regard vers le Seigneur. Lever le regard vers celui qui secourt. Es-tu abattu par le péché de quelqu'un d'autre ? Je ne veux pas m'étendre, le temps passe vite. Un seul chemin. Fais ce que Dieu te dit. Pardonne-leur. Si tu ne leur pardonnes pas, ton abattement continuera et te rongera intérieurement. Parce que c'est l'amertume, c'est la haine, c'est la rancune, c'est toutes ces choses-là qui sont en train de vous manger, et certains sont mangés par cela, sont devenus aigris et sont devenus méchants. Alors il y a un seul chemin, tu as été blessé, tu as mal et tu es abattu par le péché d'un autre. Le seul moyen de sortir de ton abattement, c'est de t'engager à pardonner. Si vous ne pardonnez pas aux hommes, votre Père ne vous pardonnera pas non plus vos offenses. Êtes-vous abattu par votre propre péché ? Puis-je vous dire quelque chose ? Tant mieux. Votre propre péché vous abat-il ? Tant mieux. J'en suis très content. Parce que c'est salutaire pour vous. Le jour où votre péché ne vous abattra plus, faites-vous du souci. L'esprit n'est peut-être plus en train de vous convaincre. Notre péché n'est jamais neutre. Quand nous disons que nous portons la conséquence de notre péché, c'est pas juste, ça va plus loin. Oui, quand je casse la vitre du voisin, j'en porte la conséquence. Lui a froid et il faut que je répare sa vitre, même si je lui demande pardon. Vous êtes d'accord ? Mais dans notre cas, nous, ça va plus loin. Notre péché, non seulement nous devons en assumer les conséquences, mais il attire également l'affliction venant de Dieu sur nos vies. Autant l'obéissance attire la bénédiction, autant le péché attire l'affliction. Regardez ce que Jérémie dit, Lamentation. Car le Seigneur ne rejette pas à toujours, mais lorsqu'il afflige, il a compassion selon sa grande miséricorde. Lorsqu'il afflige, et quand il afflige celui qui a péché, je bénis Dieu. Je bénis Dieu parce que je me dis, c'est salutaire. L'autre jour, une personne était dans mon bureau et pleurait sur son péché. Intérieurement, je me disais, Père, merci, merci de ce que j'ai le droit de vivre cela. Ça me prouve que ton esprit est à l'œuvre. Une jeune femme, dernièrement, avec mon épouse, elle nous disait, mais c'est comme si je me réveillais. Elle me disait, mais je vois maintenant à quel point j'étais mauvaise et méchante. À quel point j'étais égoïste, j'ai fait souffrir mon mari et d'autres personnes. Je réalise. Elle pleurait. 5 ans plus tôt, si on avait voulu lui dire ça, tu le fais mal et ça, tu le fais mal, et il y a pas mal de choses qui étaient certainement pas bien faites, elle nous aurait envoyé balader, on l'aurait agacé. Mais là, tout d'un coup, la main pesante de Dieu descend sur elle. Et quand la main pesante de Dieu vient, Tout d'un coup, tu commences à réaliser ta propre méchanceté, ton propre cœur. À ce moment-là, tu n'accuses plus les autres, mais tu dis « Oh Dieu, aie pitié de moi, parce que je suis pécheur. » David dira « Tant que je me suis tu, mes os se consumaient, je gémissais toute la journée, car nuit et jour, ta main s'appesantissait sur moi. » Le péché entraîne l'affliction qui vient de Dieu. Et si tu es un affligé, et si tu es abattu à cause de ton péché, alors dis-toi qu'il y en a un dans cette salle qui est heureux, c'est moi. Parce que je souhaite que ta tristesse soit telle qu'elle te mène à la repentance. Mais que de cette repentance naisse une nouvelle vie et une nouvelle attitude. Troisième point, attendre le secours de l'Éternel. Après avoir examiné nos cœurs, nos motivations, fait le diagnostic de la situation, pris les résolutions qui s'imposent, écoutez ce que dit Jérémie. Il est bon d'attendre en silence le secours de l'Éternel. Il est bon pour l'homme de porter le joug dans sa jeunesse. Il se tiendra solitaire et silencieux parce que l'Éternel le lui impose. Il mettra sa bouche dans la poussière sans perdre toute espérance. La première réaction quand nous sommes abattus, c'est souvent de courir à droite et à gauche et de raconter notre malheur à tout le monde. Écoute ce que te dit Dieu. Par la bouche de Jérémie, il se tiendra solitaire et silencieux parce que l'Éternel le lui impose. Mon frère, ma sœur, oui, nous avons besoin les uns des autres. Oui, nous avons besoin de l'affection, de l'amour les uns des autres. Oui, mais si tu t'appuies que sur ça, tu t'effondreras. Comprends, c'est Dieu qui te mène délibérément, volontairement dans cette solitude. Pourquoi ? Parce que c'est lui, lui et lui seul qui veut prendre soin de toi. Alors je sais que c'est dans la solitude, c'est devant lui. Et ça se passe où ? Ça se passe, Jésus sait, quand tu lui dis « je suis abattu, j'en peux plus, je suis fatigué, j'ai envie de tout s'arrêter, j'aurais envie de dormir et plus me réveiller. » Écoute bien. Matthieu 26, là-dessus, Jésus alla avec eux dans un lieu appelé Gethsémané. Il dit aux disciples, asseyez-vous ici pendant que je m'éloignerai pour prier. Il prit avec lui Pierre et les deux fils de Zébédée et il commença à éprouver de la tristesse et des angoisses. Il leur dit alors, mon âme est triste jusqu'à la mort. Si ça, c'est pas être abattu, je sais pas ce que c'est. Restez ici et veillez avec moi. Puis ayant fait quelques pas en avant, il se jeta sur sa face et pria ainsi, « Mon Père, s'il est possible que cette coupe s'éloigne de moi, toutefois non pas ce que je veux, mais ce que tu veux. » Il s'éloigna et là commence à crier, « Mon Père, si c'était possible de m'éviter ce chemin, fais-le, je t'en supplie, mais pas ce que je veux, ce que tu veux. » Jésus a crié, « Père, et il était solitaire face à la croix. » Jésus était seul face à la croix et face à tes difficultés. N'oublie pas, tu es toujours seul. Si lui se tient avec toi, alors la mer va s'ouvrir. Alors Lazare va sortir de son tombeau. Alors le secours va venir. Solitaire, parce que Dieu te l'impose. Que nous recommande-t-il ? C'est pas moi, c'est Jésus. Mais quand tu pries, entre dans ta chambre, ferme ta porte et prie ton Père qui est là dans le lieu secret. Et ton Père qui voit dans le secret te le rendra. C'est où qu'il t'invite à aller ? Dans ta chambre. Comment ? Seul. Et là-bas, il te voit. Et là-bas, il te secourt. Et j'aimerais vous dire que les plus grandes délivrances que j'ai vécues, avant de les vivre sur le terrain, je les ai vécues dans ma chambre. Les plus grandes victoires que j'ai pu rencontrer, c'était dans la solitude avec Dieu. Quand la nouvelle était venue à l'époque, quand mon beau-frère Siegfried était au bout du fil et pleurait parce que les médecins venaient de lui dire que Michel, ma sœur, était pourri de l'intérieur et qu'il n'y avait plus rien à faire au niveau de son cancer, quand il hurlait de détresse, le papa Jean a fait quelque chose. Il est allé dans la solitude du jardin en pleine nuit. Et là, seul dans son jardin, il a crié à Dieu parce que personne ne pouvait se substituer à lui. Personne, ni moi, ni personne. Nous étions tous avec notre douleur. Tu es toujours seul avec ta douleur, seul avec ta souffrance. Mais quand tu sais venir à lui, quand tu sais crier vers lui, quand dans la solitude tu cherches son secours, et la Bible nous dit, en restant dans le silence, pas en courant partout, En restant dans le silence, la réponse de Dieu vient. Et là, dans son jardin, en pleine nuit, le Seigneur lui a dit, va dire à ta fille, s'il vend tout en Allemagne, s'il quitte l'Allemagne, s'il vient en France, s'il s'occupe de l'Église, alors même que le diagnostic dit qu'elle va mourir, moi, je la ferai vivre. Michel est guéri depuis 18 ans et il serve le Seigneur. Je suis parfois triste de voir les chrétiens courir partout et se plaindre. Ta solution, c'est près de lui. Il n'y a que lui. Arrête de courir. Cherche-le. Cherche-le jusqu'à ce qu'il t'ait répondu. Et il te répondra, je te le promets. Je peux facilement promettre ça. Parce qu'il est fidèle. Il dit, je suis errant et humilié. Il pense être un amer poison pour moi. Je n'en peux rien oublier. Et je reste accablé. Il dit, je n'ai plus d'avenir. Je n'attends plus rien du Seigneur. Ça, c'est la phrase avec laquelle nous avons commencé le message. Mais maintenant, voilà comment je veux le terminer. Le même Jérémie, dans le verset suivant, dit « Quand mon âme s'en souvient, elle est abattue au-dedans de moi. Voici ce que je veux repasser en mon cœur, ce qui me donnera de l'espérance. Les bontés de l'Éternel ne sont pas épuisées. Ses compassions ne sont pas à leur terme. Elles se renouvellent chaque matin. Oh, que ta fidélité est grande. L'Éternel est mon partage, dit mon âme. C'est pourquoi je veux espérer en lui. L'Éternel a de la bonté pour qui espère en lui, pour l'âme qui le cherche. » Est-ce que tu peux dire « Alléluia » cela ? L'Éternel a de la compassion et de la bonté pour l'âme qui le cherche. Oui, il était abattu. Oui, il va jusqu'à dire, je n'espère plus en l'Éternel. Mais voilà qu'il revient. Et tout d'un coup, il fait quelque chose que chacun d'entre nous devrait faire. Il se souvient de tout ce que Dieu a déjà fait pour lui. Quand on était face à certains problèmes, je dis, je ne sais pas le résoudre. Il venait chez moi. Et un jour, il me dit, dis Samuel, c'est toi qui vas sauver la France ? Je dis, non. Il dit, c'est qui ? Ben, c'est Jésus. Il dit, c'est toi qui guéris les malades ? Je dis, non. C'est qui ? Je dis, c'est le Seigneur. Il dit, c'est toi qui règles les problèmes des gens ? Je dis, non. Il dit, mais c'est qui alors ? C'est Jésus. Il dit, bien. Alors, si tu reconnais que c'est Jésus qui fait tout, pourquoi est-ce que tu te laisses abattre comme si c'était toi qui devais tout faire ? Et là, il m'a donné une leçon de ma vie. Tant que tu feras comme si c'est toi qui fais tout, tu vas avoir les lèvres dans la poussière et le nez dans le sable. Mais rappelle-toi que si je t'utilise, c'est que par grâce. Je n'ai pas besoin de toi, mais je t'utilise parce que je t'aime. Et s'il se passe des choses, des miracles, des prodiges, etc., c'est encore une fois pas toi, c'est moi. Et si les âmes sont sauvées, c'est encore une fois pas toi, c'est moi. Avant que tu sois là, il y en avait de sauvés. Après que tu seras là, il y en aura de sauvés, c'est moi. Alors je redis avec Jérémie ce matin, voici ce que je veux repasser en mon cœur. Ce qui me donnera de l'espérance. Les bontés de l'Éternel ne sont pas épuisées. Ses compassions ne sont pas à leur terme. Elles se renouvellent chaque matin. Oh, que ta fidélité est grande. Et le psalmiste dira, d'où me viendra le secours ? Le secours me vient de l'Éternel qui a fait les cieux et la terre. Je conclus, abattu, mais non perdu. Nous vaincrons.
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Off My Shoulders sur Phare FM, la radio autrement qui vous accompagne dans la nuit autrement, 1h48. On est lundi, on est le 20 juillet. Bienvenue si vous venez de rejoindre Phare FM. Joyce Meyer, une nouvelle méditation. Acceptez vos enfants comme ils sont. Ne manquez pas ce rendez-vous dans 7 minutes. Ce sera après Alicia Keys, Fallin. Et tout de suite, on écoute Avec toi de Amir.

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1: Acceptez vos enfants comme ils sont. Élevez-les en leur donnant une éducation et des avertissements qui viennent du Seigneur. Éphésiens 6, verset 4. L'amour et l'acceptation sont les meilleurs cadeaux que des parents puissent donner à leurs enfants. L'acceptation libère nos enfants et leur permet d'être comme Dieu l'a voulu en les créant. L'amour voit les dons de nos enfants, remercie Dieu pour ses dons et cherche à les aider à utiliser ses dons pour la gloire de Dieu. Afin d'avoir des relations harmonieuses et positives avec nos enfants, il est absolument essentiel que même en les corrigeant, nous les acceptions comme ils sont avec leur personnalité unique. L'amour n'essaie pas de forcer nos enfants à être ce que nous voulons qu'ils soient. Il leur permet d'être ce que Dieu veut qu'ils soient, de surmonter leurs faiblesses et de prospérer en utilisant leurs forces.
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